0: 24h 124.
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0: 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Prions le Seigneur. Éternel, notre Dieu, notre Créateur, nous te bénissons ce soir pour ta bonté infinie, ta miséricorde envers nous. Et nous entendons parler de tumulte et beaucoup de guerres et de rumeurs de guerre. On parle de la troisième guerre mondiale qui peut commencer d'un moment à d'autre où la Russie se sent coincée et dit que l'Allemagne et l'Angleterre jouent avec le feu en essayant de supporter l'Ukraine. Et nous entendons parler des temps difficiles. Comme Paul l'a dit, dans les derniers jours, il y aura des temps difficiles. Aide-nous, Seigneur, à nous aligner à Jésus-Christ et à ne pas tomber dans les compromis, mais à faire comme les jeunes Hébreux qui ne voulaient pas fléchir les genoux devant la statue de Nebuchadnezzar ou que Nebuchadnezzar avait dressée. Aide-nous, Seigneur, à rester attaché à ta parole et non pas au credo, au dogme et au désiderata des hommes sans Dieu. Je me remets devant toi, je remets tous ceux qui aiment la vérité, qui sont déjà branchés, d'ailleurs nous attirer plus près de toi, et d'ailleurs nous parler ce soir pour notre édification. Béni particulièrement mes collaborateurs, nos frères Jacques et frère Jules, qui se sont livrés corps, âme et esprit pour servir le Seigneur et encourager d'autres à faire pareil. Il est écrit que Si quelqu'un obéit la parole et encourage d'autres à faire pareil, il sera appelé grand dans le royaume des cieux. Bénis tous les membres du temple des aigles qui par leurs prières, leurs dîmes et leurs offrandes rendent possible la diffusion de cette émission. Et pour éminence sur les lèvres qui vont ouvrir et les oreilles qui vont écouter pour notre édification, notre rédemption et notre perfection. À la gloire de Jésus-Christ, notre Dieu, notre roi, celui qui vit, qui règne dès maintenant et pour toujours. Amen. 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Moi, c'est serviteur, Frère Bernard Jean-Marie, pasteur du Temple des Aigles de Miami. Et nous avons un numéro de téléphone, nous avons formé pour poser question sur n'importe sujet biblique, de Genèse jusqu'à l'Apocalypse, immédiatement, avec l'aide du Saint-Esprit, on a une réponse biblique pour lui. 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
0: 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C'est-à-dire que c'est l'homme qui était le pasteur de la femme dans le jardin d'Éden, même avant le péché. 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
2: 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Il dit, je ne permets pas à la femme d'enseigner, ni de prendre de l'autorité sur l'homme, mais elle doit demeurer dans le silence. Car Adam a été formé le premier, Ève ensuite. Et ce n'est pas Adam qui a été séduit. C'est la femme qui, séduite, s'est rendue coupable de transgression. 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Elle sera néanmoins sauvée en devenant mère. 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

0: particuliers qui nous écoutent à l'instant même. C'est notre prière par Jésus-Christ, notre Dieu, notre rémunérateur, celui qui vit, qui règne dès maintenant et pour toujours. Amen.
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3: Auditeur Calbas des ondes, mes bouchons. 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Contact bouchons 305-305-3330. Ça peut aller là.
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1: Mmh. Bonsoir, bonsoir, bonsoir, bonsoir, bonsoir, bonsoir. Il est 9h17 minutes. On est sur la force des ondes tous les samedis soirs. Petit bal du samedi soir. Très bien à l'écoute. Bonsoir à vous, merci d'être fidèle à la radio. Nous sommes le samedi 29 août 2026. C'est dernier samedi dans moi. Moi-même avant, on a croisé dans l'autre samedi, mais c'est pour le mois de septembre, Cap Vini, mais... Et quant à moi, d'août, c'est dernier samedi, moi, ça. Les 9h19 minutes. Comment est-ce que vous avez bien? Le sali avant d'aller, sont intéressés, pas négligés. Relais radio A, au 305-8-91-17-29 pour capable bien leur ça. Bonsoir, coach Ghana. C'est le plus grand reporter communauté haïtienne. Ghana, là, l'action se passe. Il est toujours là. Bonsoir, Ghana. Bonsoir, coach Kenol. Il y en a qui remet musique en pile. Là. Bonsoir, plus vieux Jean-Louis. Mendias Tilo Atigaso. Nek Kassavla. Et on samedi soir sans WLQY, c'est un samedi qui nul. Bonsoir ou même. Et un coup de chapeau pour toute fanatique Tropicana d'Haïti. Diaz qui fait-il ou trembler. Malheureusement, les pêches cheveux blancs, pas d'accord, et Diaz Sayo vient jouer aux États-Unis tout autant. Question visa yo pas réglée.
2: La primera.
1: C'est pour raison ça, chaque soir, eh, ou bien chaque lundi, on est obligé de jouer quelques petites musiques pour retirer un peu chagrin dans le cœur. Tilou, n'est pas mal. Bonsoir, Gauthier Bernard. Gauthier nous a rencontré avec Sony, belle en forme. Dis le même petit garçon là. Bonsoir au prix blague. Bonsoir Taylor Lafaye.
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0: ma frère qui est là.
1: C'est ça. Bonsoir Gérard Saint-Fleur. Gérard Raphaël, bonsoir Roger. Bonsoir Jean Vernet, Sergent qui est sur Radio Ala.
0: Pendant qu'on va aussi ça marcher. Ouais, tu veux d'amener un petit genre, je suis dans un rythme, bien sûr.
1: Ou même d'amener. Il est 9h24. Bonsoir Gary, Fabien. Bonsoir Barzil, Jean Bertol. Bonsoir Michel Love Connection. Bonsoir Raymond Emmanuel. Bonsoir Charlie qui est sur Radio Daniel Calixte. Lui, il est toujours branché. Bonsoir Judor, bonsoir Mecnik. Bonsoir Tony Jean Dénor. Bonsoir Madame Farah Juste. Bonsoir La Lune. Elle est toujours, toujours, toujours présente. Toujours devant récepteur Lipoul. Attendez, 13-20. Ici l'orchestre Tropicana d'Haïti. Bonsoir ingénieur Djoubé. Salut manager pour nos frères.
0: Le combat aussi ça peut marcher. Cavalier, ou pas tant pis le mouvement pour faire.

valable. Avant de commencer à prêcher, n'a profité de une bonne fête pour tout haïtien qui a fait des fêtes aujourd'hui même. Et nous réclamons un bon bravo pour ça.

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qui est pas frère qui est là. Combat mélas. 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Nous même pas ici, hein?

C'est ça, il est 9h33. Comment nous est-ce que nous avons bien? Côté client, yo, Asuéa, client, yo. 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Dans mon petit appel, dans 358 888 93 1320.

0: Oui, allô, bonsoir, bonsoir, bonsoir.
1: Bonsoir, bonsoir, entendre ce qu'on fait.
0: Mac, comment allez-vous, Mac?
1: Mais grave.
0: Comment va cette journée, à Mac? Qui est-ce en forme, Mac?
1: Non, c'est bien, mon pop.
0: Moi, bien, ça oui, Mac. Moi, bien. Dis-moi, Mac, qui musique vous allez même jouer pour soir? Parce que soir,
1: c'est...
0: Attendez, non. Yo dit, Morilon dit, Mosénèg, qui remet septembre pile, est-ce que c'est vrai?
1: Wow. Pas besoin, mais. Son piqué d'aime en pile.
0: Son dîme. Ah.
1: Son piqué d'aime. On va dire son piqué d'aime.
0: Oh donc.
1: On va dire son piqué d'aime. C'est des gros bagouts. Piqué d'aime. Yeah.
0: Eh bien, merci beaucoup, Mac. Rétez sous radio. Oui, allô, bonsoir.
2: Et allô, bonsoir.
0: Bonsoir, frère.
2: Ok, bon, moi, la musique, c'est Tropic là, et n'a pas aussi, bon, écoute, t'as passé lui.
0: Mais tout à l'heure là, on a bien dansé là.
2: Oh oui, bon, ouais, ça, on m'a entendu, parce que ça, c'est comme pas grand monde.
0: Sauf faire me fâcher, m'a carré, jouer le bout encore. De vous faire me fâcher.
2: Bon, plutôt neve, plutôt. Neve, plutôt.
0: Oui, allô, bonsoir. Dantino à l'antenne, bonsoir.
3: Bonsoir, oui.
0: Bonsoir, Roger. Comment nous y est, frère?
3: Je suis bien,
0: je suis bien,
3: merci.
0: D'accord, frère. Everybody. Ici, 5e commandement de l'orchestre septentrional d'Haïti. C'est pour Pluvieux Jean-Louis qui sur radio. William Jean-Louis, bonsoir. Bonsoir, Néné, jeudi. Bonsoir, Père Aube.

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2: Bonjour, bonsoir, fête qui sous radio. Papa Bon Cœur a annoncé que la bavère à 11h du soir a été sous radio. Bonjour, bonsoir, Régis. Bonsoir, Guilherme qui sous radio. Le Sali avant d'aller est sous intéressé. Relé radio. Au 305-8-93-13-20. 305-8-91-17-29. Bonjour Jouren, chérie. Bonjour Patrick et Léancy. Jouren, chérie, l'accueil Jouren. Tous les samedis, 2h et 3h. 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

Bonsoir, pasteur Jocelyn Siveillon. Situation très difficile dans le pays Népal. Après pays a frappé par un tsunami, plus que 3000 monde perdu la vie. Et plusieurs centaines d'autres portés disparus dans le pays Népal. 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Les États-Unis toujours en difficulté avec Iran. Qui est-ce qui doit contrôler Étroit d'Hormuz ou bien Canal là, puisque 28 qui sont passés là fait exactement 6 mois depuis les États-Unis. Israël a bombardé pays Iran. Le président américain a déclaré que et à la table duré seulement 4 à 5 semaines, alors que nous déjà, il y a déjà franchi le 6e mois. Et jusqu'à présent, Iran, c'est lui-même qui a contrôle canal qui transitait plus que 20% gaz et pétrole chaque jour. Les États-Unis font toute tentative pour le gagner contrôle canal-là, mais malheureusement, Iran toujours kembé. Juste dans une minute, n'a

Les États-Unis criaient victoire à plusieurs reprises, alors que, bon, côté Iran, l'Iran déclarait c'est eux-mêmes qui gagnaient la guerre là. Dans le moment, on a parlé là, après-midi, pays là aussi frappé, pays Ukraine, avec un nouveau missile pour la première fois depuis la guerre là, lui-même. Entamé entre Ukraine et la Russie, c'est pour la première fois que missiles ont été utilisés. Il y aura apporté plus que 37 personnes déjà perdu la vie dans la frappe.

0: pas seulement belle femme pour battre.
1: Alors, ce qu'ils sont aux États-Unis, Américains ont préparé pour y aller voter. Et 3 novembre, Cap Vini là pour renouveler un tiers dans congrès ici aux États-Unis. Et puis, c'est l'élection presque dans tous les 50 États. Élection locale, ça nourrit les municipalités avec élection générale ici aux États-Unis. 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Donc, c'est le meilleur moment. Si vous avez voté dans l'élection 3 novembre pour inscrire. Donc, inscription finie à partir du 5 octobre. Et puis, early voting, c'est 19. Et côté, c'est 20. 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Priez, veillez, veillez, priez, c'est Tropicana sur demande de Roger Garçon, nègre nord-ouest d'Haïti, nègre la tortue, nègre poisson. Hein. Des vous dit Roger, où est nègre poisson hein. C'est nègre qui mange en pile poisson dans la mer. Donc Roger, même musique ou en frème, donc me servez-vous.

0: Oui, allô, bonsoir.
1: Bonsoir,
0: bonsoir, comment nous y est?
1: Bon, nous là toujours grâce à Dieu. Bon, musique. Nous avons joué des musiques qui ont joué là, côté Duvalier, côté Aptiré dans la musique là. N'oubliez le nom.
0: Donc, qui est-ce qui joue le Kid Jazz?
1: Tropicana.
0: Duvalier, ça semblait ou songer Papa Duvalier?
1: Oh, ça c'est Papa, moi, papa, moi. Ah! négocier lui-même. Non, c'est ça le président qui connaît dans le pays d'Haïti, tout. Oui.
0: Pas de problème, frère. Je vais laisser jouer. Donc, si vous avez un petit tri, je vais chercher lui. Mais on va. Je vais laisser quand même.
1: Je vais changer de titre là.
0: Si Tilo sur radio, Tilo rappelé le titre musique qui dit Duvalier à Tilo. Ou bien Gérard Raphaël. Merci un pile, frère. Donc, je vais laisser pour me satisfaire.
1: Merci.
0: Oui, allô, bonsoir.
2: Oui, bonsoir. Moi, je voulais Tropicana dans la Koulakaï.
0: Tropicana dans la Koulakaï.
2: Et puis, on en m'instruit ou pas, gain respect.
0: Rétez sous radio à Tropicana dans la Koulakaï. Et puis, Tropicana, Duvalier. Rétez sous radio. Merci un pile.

0: Oui, allô, bonsoir. Bonsoir. Bonsoir, Roger.
1: Président.
0: Non, forme, c'est vous qu'on est. Vous êtes fanatique malade.
1: Je m'apprécie ça, mais moi-même, mon gros message m'a fait passer vos communautés. Et les amis, c'est que là, pas contre opinion, non, mais chaque monde dans la vie, il y a une opinion par le tabac. Mais si vous regardez des passés de Divalier, ils ont ramassé toute richesse pays, ils ont dans l'autre pays, ils ont retourné mes villes. Mais toute richesse par le pays étranger. Ça, c'est l'opinion, merci.

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5: 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Dans Colossiens chapitre 3, verset 17, il dit, quoi que vous fassiez en parole ou en œuvre, il dit, faites tout au nom du Seigneur Jésus. Rendant par lui des grâces à Dieu le Père. 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Ne t'ai-je pas donné cet ordre, fortifie-toi et prends courage. Ne t'effraie point et ne t'épouvante point, car l'Éternel, ton Dieu, est avec toi. Dans tout ce que tu entreprendras. Donc, malgré le problème que nous avons aujourd'hui, dans le pays, mais songez parole si là, Mounio. Deutéronome 31, verset 6. Fortifiez-vous et ayez du courage, car l'Éternel, ton Dieu, marchera lui-même avec toi. Il ne te délaissera point, il ne t'abandonnera point. 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Psaume 27, verset 14, il dit, espère en l'Éternel, fortifie-toi et que ton cœur s'affermisse. Espère en l'Éternel. 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

Mes chers amis, nous toujours aimons réfléchir sur ce sujet ça, adoration et louange, qui est très important. Des fois, nous ne savons pas comment pour nous faire ça, comment pour nous adorer, mais comment pour bon Dieu capable de recevoir adoration nous et louange nous. Jean chapitre 4, le verset 19 à 24, mais ça le dit. Seigneur lui dit, la femme, je vois que tu es prophète. Nos pères ont adoré sur cette montagne et vous dites, vous, que le lieu où il faut adorer est à Jérusalem. Femme, lui dit Jésus, crois-moi, l'heure vient où ce ne sera ni sur cette montagne, ni sur Jérusalem que vous adorerez le Père

Vous adorerez ce que vous ne connaissez pas. Nous, nous adorons ce que nous connaissons, car le salut vient des Juifs. Mais l'heure vient et elle est déjà venue où les vrais adorateurs adoreront Dieu en vérité et en esprit, car ce sont là les adorateurs que le Père demande. Dieu est esprit. Il faut que ceux qui l'adorent l'adore en esprit et en vérité. Monio, parole, silayo, parole de Jésus-Christ, constituée une sorte de fondement même de l'adoration. La parler de vrais adorateurs, et les bails, qualifications pour vrais adorateurs, ça impliquait qu'il y existait des gens qui adoraient bon Dieu, mais pourtant qui pas de vrais adorateurs. Vous pouvez prétendre, il n'y a pas adoré, bon Dieu, mais pas reconnaître, bon Dieu. Donc en réalité, il n'y a pas rempli les conditions de vrais adorateurs. Jésus dit non, caractéristique de vrais adorateurs, il adore en esprit et en vérité. Donc capable de dire ça, que les faux adorateurs adorent dans la chair et dans l'hypocrisie. Les hypocrites et les faux adorateurs, ils sont capables de faire semblant d'adorer, mais pas capables d'adorer véritablement, parce qu'ils n'ont pas aimé bon Dieu dans le cœur. Donc, unique endroit pour nous capables d'adorer, c'est que nous adorons bon Dieu dans le cœur. Vraie adoration, les sont adoration qui sont dans le cœur qui aime bon Dieu. L'adoration, n'est pas un rituel que nous faisons lorsque nous réunis à l'église. C'est plutôt un mode de vie qui a dit un résultat de l'obéissance des commandements de Christ. Il est nécessaire, il est intéressant pour nous capables de remarquer comment, dans le texte là, cette femme tenait à tout prix pour discuter avec Jésus sur le vrai endroit d'adoration. Alors qu'elle avait été mariée à cinq hommes et sixième nom avec moun salab vive, il n'est pas pour lui. Donc cette femme lui représentait bien une multitude de religieux qui participaient à l'église, qui n'ont toute réunion yo, qui dans toute activité, alors, ils ont rébellé quotidiennement contre mon Dieu. Ils prétendent venir adorer. Eh bien bon, c'est ça que le texte a dit, ce ne sont pas des vrais adorateurs qui nous sortent les bouts dans Jean chapitre 4, le verset 19 à 24. C'est ça pour nous comprendre. Nous avons dit aux vraies adorations, hein, sont adorations qui sont dans le cœur. Jésus a un jour réprimandé les pharisiens et les scribes pour l'hypocrisie et une superficialité de adoration. Tenez le texte bien pour nous. Dans Matthieu chapitre 15, verset 7, pour nous arriver dans verset 9. Hypocrite, Isaïe a bien prophétisé sur vous quand il a dit: ce peuple m'honore des lèvres, mais son cœur est éloigné de moi. C'est en vain qu'il m'honore en enseignant des préceptes qui sont les commandements d'homme. Jésus dit aux Juifs et aux Samaritains, dans un moment qui a accordé apparemment une grande importance au lieu d'adoration, que la location a dit qui a une importance moins. Ça qui déterminait la qualité de l'adoration, pour Jésus, c'est plutôt l'état du cœur de l'adorateur. Nous même regardons sur le building, sur l'édifice, nous regardons sur l'équipe, système musicien, son. Mais Christ a regardé un bagage qui est très profond. C'est presque la totalité que nous avons l'adoration. Mais dans la plupart des églises, je dis, ou qu'a senti son rituel qui mourit. Mounio a répété comme
On a dit comme Jacques répète. Parole de monde chanté, de monde soi-disant bagaille. Son sur les chansons d'adoration. Mais adoration on a que vanité parce que style de vie que moun a mené par sembler à ça l'a dit de bon Dieu. Donc c'est ça pour comprendre dimension en profondeur de l'adoration et louange. D'après texte là, adorer en esprit. Certaines personnes disent qu'adorer en esprit signifie prier et chanter en d'autres langues. Cette interprétation, il semble que les forcer, il m'a dit contradictoire aux paroles de Jésus-Christ, lorsqu'il dit l'heure vient et elle est déjà venue, quand les vrais adorateurs adoreront le Père en vérité et en esprit. Ça veut dire que gagner certains mounio, ils remplissent justement déjà les conditions de vrais adorateurs en esprit. Au moment qu'il fait cette déclaration, évidemment, le parler en langue commençait, c'est vrai, le jour de la Pentecôte, tout chrétien qui parlait en langue ou pas, capable d'adorer en esprit et en vérité. Prier et chanter en d'autres langues, capable évidemment d'aider un chrétien non type d'adoration. Mais le parler en d'autres langues, puis aussi un rituel sous ta vie, qui est agaçant. Acte des Apôtres, chapitre 13, versets 1 et 2, il fait le point sur un style d'adoration que l'Église primitive qu'on fait. Il y avait dans l'Église d'Antioche des prophètes et des docteurs. Barnabas, Siméon, appelé Niger, Lucius, de Cyrène, Manahen qui avait été élevé avec Hérode, le tétraque et Saül, pendant qu'ils servaient le Seigneur dans leur ministère et qu'ils jeûnaient, le Saint-Esprit dit, mettez-moi à part, Barnabas et Saul, pour l'œuvre à laquelle je les ai appelés. Mounio, passage l'a dit, ils servaient le Seigneur, ça signifie qu'il était en train à adorer le Seigneur. Donc, il y a une vraie adoration qui donc est un synonyme de servir bon Dieu. C'est vrai lorsque le Seigneur constitue l'objet de notre amour et de notre affection. Comment? Pour adorer. C'est le livre des psaumes qui est considéré par les Israélites comme un livre qui remplit avec hymne, le livre d'hymne. Qui grand-pile hymne là-dedans, hymne yo exhorte nous à adorer bon Dieu de diverses manières. Nous lisons par exemple dans le psaume 32, verset 11. Poussez des cris de joie, vous tous qui avez un cœur droit. Donc, tout comme l'adoration qui calme et posée, un type d'adoration qui occupe une place de choix. Psaume 33, le verset 1 à 3. Juste, réjouissez-vous en l'Éternel. La louange si aux hommes droits. Célébrez-le. Célébrez l'Éternel avec la harpe. Célébrez-le sur le luth à 10 cordes. Chantez-lui un cantique nouveau. Faites retentir vos instruments et vos voix. Donc, nous devons évidemment chanter au Seigneur pendant l'adoration. Chanter n'a chanté à l'idoué justement réjouissant. L'idoué qui est une autre indication d'un état cœur d'un vrai, des vrais adorateurs. Nous sommes capables aussi d'accompagner chanter qui réjouit que nous par divers instruments de musique. Nous sommes capables de faire ça. Un volume de musique. Donc justement qui accompagne chanter. Mais quand même, ce sont pas quelque chose dans le cœur. Psaume 63, verset 5, dit, « Je te bénirai, donc, toute ma vie. Je lèverai mes mains en ton nom. » Pour comprendre dimension d'adoration. Donc, levez mes noms vers mon Dieu, comme un signe d'abandon total et de révérence. Soit Psaume 66, verset 1 à 4, m'a fini. «
Poussez vers Dieu des cris de joie, vous tous habitants de la terre. Chantez la gloire de son nom, célébrez sa gloire par vos louanges. Dites à Dieu que tes œuvres sont redoutables à cause de la grandeur de ta force. Tes ennemis te flattent, toute la terre se prosterne devant toi. Ils chantent en ton honneur, elles chantent ton nom. Ces dimensions, ça va pour nous capables de comprendre. Donc, adoration. Donc, d'abord, pour nous capables d'humilier nous, donc fléchir genoux nous devant bon Dieu, parce qu'il est souverain. C'est bon Dieu comme ça. Pour nous capables d'adorer et louer. Somme 110, entrer dans ses portes avec des louanges, dans ses parvis, avec des cantiques. Célébrez-le, bénissez son nom. Somme 149, verset 3, il dit qu'il loue son nom avec des danses. Mounio adore bon Dieu. Bye bon Dieu gloire. Gien secret la donne, gien bénédiction la donne, l'eau. Choisis, décidez-vous, adorez bon Dieu. 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

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Même qu'à côté mission, nous avons commencé à réfléchir ensemble sur le sujet si là qui est la peur. Parce que nous réalisons aujourd'hui en pile non. Et peut-être on fait tout ça possible, ou prend tout type de médicaments qui gagne pour comment on va essayer de combattre la peur. Mais ça a presque pas marché. C'est ça qui fait que dans l'émission si là, à la lumière de la parole de Dieu, pas à la lumière des principes. Tout à fait bagaille psychologique ou bagaille sociologique, mais quand même, et à la lumière de la Bible, parce que nous vite comprendre clé aujourd'hui pour un monde capable de chasser la peur, chasser bagaille maladie psychosomatique, yo, et bien capable de gagner un PhD dans psychologie, un PhD dans sociologie, ça pas porter grand chose, c'est lorsque nous apprenons à comprendre, interpréter la parole de Dieu. Donc c'est Dieu seul qui est capable d'éliminer cette notion de peur, de maladie, c'est là. Justement, bref rappel, il fait en sorte que la peur, il fait partie des émotions de base qui connaît à tout être humain, quelles que soient ses origines, quelles que soient cultures. Donc il y a un monde qui est capable de gagner. Donc en fait, aux victimes de ça, on a réglé et bagaille que l'on a parlé de la peur. La peur, de manière simplifiée, la peur, c'est un signal. La peur, c'est un manque de sécurité par rapport à un événement futur. C'est un besoin réel ou supposé, un besoin de, ou bien, une sécurité qui n'est pas satisfaite. En fait, une émotion de peur, automatiquement, va disparaître du fait de la disparition de sa raison. Comment Mdabessé dit que naît la peur? La peur est intimement liée, premièrement, au temps. Deuxièmement, la peur est intimement liée à notre rapport, peut-être avec le monde qui est à côté de nous, et y a un événement qui est déjà passé. En revanche, il est possible pour nous capables peut-être gagner des moments, si là, y a un événement passé, y a une source de souffrance qui reproduise donc dans le futur, eh bien, il y a un pile possibilité pour être capable de déboucher avec la peur. La peur, on est capable de dire la peur, il y a nécessité d'une projection que non, y a un bagage qui t'est passé dans le futur, de notre capacité pour être capable de faire face avec défi qui gagnait, donc, mais c'est ça, nous pas le faire face à ça, les futurs. Donc, automatiquement, les passer dans le stade, les aussi important pour être capable de noter que l'échelle même de temps, capable très variable. Donc, le futur, c'est peut-être dans une seconde ou une année. Mais en résumé, le passé conditionné la projection dans le futur et la projection dans le futur les constituer, sous d'avis, les causes de la peur. Les causes de la peur. Et M. Sapkoutea, c'est la voix de l'église Shekinah de Miramar. Mes chers amis, la Bible est claire. Pour le capable paraphraser ça pour nous, peut-être que c'est dans Corinthiens, il dit « Ne vous conformez pas au siècle présent, mais soyez transformés par le renouvellement de l'intelligence, afin que vous discerniez quelle est la volonté de Dieu, ce qui est bon, agréable et parfait. » Je dis à tout le monde, le monde, je dis à l'hyper, à un moment où il y a mais dans la peur, il y a une grosse peur. Donc, et en pile, nous, je dis à, nous avons conscience de lui, et ça m'a carré un petit peur que nous ignorons peut-être avoir. Parce que donc on est que la méditation, il prend des informations, les transformer en révélation. Eh bien, la peur, c'est une âme. La peur, c'est un outil que le diable utilise contre nous, pour le capable de rendre nous malheureux, pour le capable de détruire nous. Il commençait sous la forme de nos pensées, puis il peut engendrer
sous forme d'émotion pour être capable gouverner nous, pour être capable mener nous, les pour transformer nous souvent en un sentiment qui est fort, un sentiment qui est intense et qui va essayer même pour capable pousser nous pour être capable commettre une série de actes bagaille qui est insensé, bagaille pour nous empêcher même de faire bagaille qui est bon, même peut-être pas non. Donc la peur, l'essentiel principal et la plus courante âme dans Satan utilisé pour manipuler les hommes de Dieu. Et gagner kembe nous dans volonté, kembe nous dans dimension contre la volonté de Dieu. En deux mots, la peur, le contraire de la foi. Bon Dieu voulait que nous marchions par la foi et Satan cherchait pour capable faire nous avancer par la peur. Donc si nous apprenons à vivre par la foi et pour ne pas laisser nous influencer par la peur, parce que les nous influencer par la peur, ça c'est venir gouverner nous. Et bien, quand qui ça pas arriver, les faut probable pour capable mener nous une envie en fait pour nous capable même aller à l'échec, aller dans situation difficile. Donc livrer nous à ça me d'accorder la peur, comme précisé, les commencer par une pensée. Salomon a écrit bien dans Proverbe chapitre 23 verset 7, il dit nous que l'homme est tel que sont les arrière-pensées de son âme. J'aime le formuler dans l'autre façon. J'ai l'impression que Salomon a dit la pensée ouvre le chemin et l'homme s'y engouffre. Parce que nous connaissons ça qui est assez intéressant, assez intéressant. Ah, en fait, c'est même d'accord, me dit que les Québécois dans situation, les squeeze nous dans dimension capable réfléchir, penser, monde ça fait mal, monde ça met dans situation difficile, et mais qui s'arrive, les mettent dans situation pour toute bagarre ça gonfler dans pensée nous, pour toute bagarre ça yo Québécois prisonniers. Et c'est la raison pour laquelle que la Bible a insisté sur l'importance de la méditation de la parole de Dieu comme sorte de renouvellement de notre intelligence pour nous capables de discerner la volonté de Dieu. Dans Romains même, chapitre 12, la paraphraser ça bien pour nous. Il arrive qu'il est assez intéressant pour nous capables de méditer la parole. Méditer la parole signifie passer, repasser dans l'esprit jusqu'à ce que les paroles font partie même de être nous, de la posséder nous. Donc, la méditation, les prend des informations, les paroles transformer yo en révélation. Tenez bien, oui, ou même qu'à écouter émission pour la première fois. Ma promettez ça encore. La méditation, lorsqu'on m'apprend à méditer sur la parole, l'on fait répétition sur la parole, les prend des informations qui t'est gonflé dans tête tout, les pour transformer yo en révélation. Quand vous avez une révélation sur quelque chose, et bien ouais qui ça pas arriver, savez que vous pour posséder intimement, vous pour posséder une vérité qui pour libérer de un mensonge, qui pour empêcher moi capable pour pas profiter, pour pas gagner, c'est-à-dire pour pas saisir, pour pas recevoir toutes sortes de bénédictions qui gagnent nommé papa bon Dieu. Ça hein, l'extrêmement important que nous croyons pour capable méditer, qui fait répétition de la parole de Dieu. Deuxième aspect qui est dans la peur, nous devons faire tout ça possible pour nous capables de surmonter la peur. Eh bien, c'est vrai que m'a essayé de comprendre la peur et peut-être faire une approche psychologique, mais nous connaissons ça me vient comprendre. C'est vrai que dans mes études de psychologie, ça pas aidé à surmonter la peur. M'a dit en d'autres mots, les études ne m'avaient rien donné que je puisse utiliser pour me capable discerner ce qui était vraiment rationnel ou bien ça qui irrationnel. C'est ça qui gagne d'accord le sort de la vérité ou au contraire de bagarre qui mensonge. Puisque croyance moi de jeunesse, il était basé et enraciné dans les doctrines religieuses, donc je me suis tourné vers la Bible pour me capable chercher des réponses. J'ai pris la décision pour me capable considérer que toute croyance était fausse ou corrompue jusqu'à ce que justement me capable valider par la parole de Dieu pour me comprendre que toute bagaille côté qu'a connu, toute bagaille côté qu'a étudié, mais une seule bagaille qui est vraie, sincère, qui a aidé à surmonter, c'est la parole de Dieu. C'est la première bagaille
pour me capable justement comprendre dimension me capable surmonter la peur. Premièrement, faut me reconnaître ma petitesse devant bon Dieu et pour me décider, pour me surmonter la, faut me réaliser que j'ai besoin de l'aide de Dieu. Faut nous réaliser ça. L'apôtre Pierre a écrit dans 1 Pierre chapitre 5 verset 6, il dit: humiliez-vous donc sous la puissante main de Dieu afin qu'il vous élève au temps convenable. Ça c'est pour nous un gars qui gagne. Reconnaître petit test. Deuxièmement, prends la décision pour nous capable remettre nous à papa bon Dieu une fois pour toute en grâce nous yo souci nous yo inquiétude nous yo lorsque nous pas faire confiance à papa bon Dieu nous chita pour nous enseigner. Et c'est à partir de ce moment que nous pas commencer dimension de peur que nous gagnons et pas commencer changer en foi. 1 Pierre 5 verset 7 il dit: déchargez-vous sur lui de tous vos soucis car lui-même prend soin de vous. Troisième bagage qui gagne pour nous capable surmonter la peur, nous commencer à surmonter la peur lorsque nous résister au diable et pour nous déclarer que c'était lui le menteur. Tout en faisant justement choix, pour nous croire dans papa bon Dieu, accepter que toute bagaille que papa bon Dieu dit, c'est la vérité. Même j'entends l'apôtre Pierre écrit dans Pierre chapitre 5, verset 8, 9, continuez d'y soyez sobre et veillez. Votre adversaire, le diable, rôde comme un lion rugissant, cherchant qu'il dévorera, mais dit, résistez-lui avec une foi ferme, sachant que les mêmes souffrances sont imposées à vos frères dans le monde. Donc, lorsque, justement, je me suis révélé, papa bon Dieu, lui-même, l'a révélé puissance, l'a prise aussi à moi-même, lorsque c'est mon qui enraciné, lorsque c'est mon qui ancré dans la parole de Dieu, je suis devenu inébranlable, pour capable de déterminer à travers la personne de Jésus-Christ, au cours, justement, des possibilités pour être capable de chasser la peur. Mes chers amis, vous qui nous écoutez, la voix de l'église Shekinah de Miramar, eh bien, moi, encouragez-nous à chercher la vérité de Dieu et à défier toutes pensées basées sur la peur pour être capable de discerner ce qui est la vérité et ce qui tient du mensonge. Je vous encourage à faire de la Bible votre critère de vérité et à faire confiance à Dieu pour vous aider à distinguer la vérité du mensonge. Tout ce dont vous avez besoin pour surmonter la peur, vous êtes offert en Jésus-Christ. Et peut-être trouvé par ceux qui le cherchent et qui apprennent à revêtir son caractère et qui demeurent dans sa parole. 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

0: Auditeurs, auditrices de la radio Shekinah de Miramar, notre révérend pasteur Josué Louis et famille, les fidèles de l'église Shekinah de Miramar, la sœur Orchée qui nous écoute chaque dimanche à travers les ondes de cette radio, nos internautes, tous les fidèles branchés de la rubrique du savoir-vivre, je suis la sœur Myriam Pétjoge qui vous souhaite la plus cordiale bienvenue à cette émission. La gratitude envers Dieu consiste à accepter tout, même les problèmes avec joie. C'est par notre gratitude, notre amour, nos actions de grâce, que nous pourrons toucher le cœur de Dieu. Le sujet que nous allons développer aujourd'hui, c'est la reconnaissance. Chers auditeurs, auditrices, exprimer respect et reconnaissance est un geste noble, important pour prendre soin des relations positives. Si nous sentons que nous apprécions par l'autre monde, qui comprend nous, il est bon pour nous capables de faire de bons commentaires positifs tout en retour. La reconnaissance, auditeur, auditrice, c'est la vertu morale, qui est le produit de l'habitude, de la sagesse, elle est aussi la mémoire du cœur. Pour un monde capable reconnaissant ou reconnaissante avec nous, faut que bien ça nous fait à baser sur l'amour, la sagesse, sous compréhension l'une pour l'autre, sous respect, faut qu'il n'y ait pas d'hypocrisie là-dedans, faut qu'il fait avec sincérité du cœur. 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La gratitude, c'est un profond sentiment de reconnaissance. Il est capable de diriger nous vers l'autre monde, même gens les nous faisons un geste, ou bien les nous recevoir un cadeau de un monde. Une autre forme de gratitude, il est fondée sur perception que nous gagnons sous choses. Il s'agit de sentiments de gratitude envers la vie même, avec toute sa liberté dans la nature, parce que nous fait partie du cosmos là. Pour nous-mêmes, nous devons éprouver la gratitude non seulement pour bon bagage qui arrive nous, et même pour épreuve tout. La gratitude, chers auditeurs, auditrices, c'est une attitude puissante qui est capable de transformer perception la vie nous. L'encourager nous garder attention nous sous aspect positif et bienveillant de existence nous. Quel est le but de la reconnaissance? Reconnaissance, bah nous un sentiment qui fait nous sentir nous exister et apprécier pour valeur nous en tant qu'être humain. Il prend souvent un manque d'attention. Par exemple, les nous dit bonjour, souhaiter un joyeux anniversaire à un monde, etc. Est-ce que la reconnaissance est une valeur? Reconnaissance, il constitue une condition de vie éthique puisque c'est une condition de bonne vie. Mais li pa gagne valeur éthique, li pa capable d'exister que dans limite nous. Li d'accord que telle qualité ou capacité de réalisation de soi yo importante. Et pourquoi la reconnaissance est-elle importante? La reconnaissance externe est importante peu importe de qui elle vient. C'est lui-même qui montre nous que nous gagnons une identité, un lien social. Laissez-nous même qu'a fait éloge pour tête nous. Pour nous dire nous bon ou bien c'est nous-mêmes qui t'ai fait ça ou bien qui t'ai fait si n'est pas suffisant ces comportements façon à virer à quoi vivre avec l'autre façon ou agir ou parler qui pourra déterminer tout ça. Prenons par exemple la reconnaissance selon la Bible. Nous-mêmes l'homme nous garder visage monde ou bien sa monde sa posséder comme bien pour nous faire éloge pour lui, pour nous dire de bonnes choses. Mais notre Dieu, qui est notre Seigneur, il pas garder bagay sa, il pas garder beauté ni richesse, il garder cœur. C'est ça, c'est cœur nous qui pral faire ouais, est-ce que nous gon cœur qui tortueux ou bien est-ce que cœur nous rempli à humilité. Elle est aussi un principe porteur de l'esprit. Elle nous ouvre l'esprit à un univers rempli de richesses de Dieu. Grâce à elle, nous devons spirituellement conscients de la merveille des choses les plus petites que nous réjouisse le cœur par leur message d'amour de Dieu. Et pour mettre fin à cette rubrique, nous disons que la reconnaissance donne du sens au passé, apporte la paix au présent et crée une vision pour l'avenir. Laisse-nous réveiller le matin, penser à précieux privilèges nous gagnés du fait que nous vivons, nous respirons, nous capables penser, nous capables sentir, nous capables ouais, toucher et aimer. C'était un réel plaisir, chers auditeurs, auditrices, pour nous être ensemble avec nous aujourd'hui. Hein? M'abonne nous rendez-vous semaine prochaine pour une autre rubrique qui a pour continuité le sujet reconnaissance là. Mais avant moi aller, m'a quitté nous avec verset ça que nous joignons dans Somme 18 du verset 2 et 3. M'a lire pour nous en français et en créole. Version française l'a dit: Je t'aime, ô Éternel, ma force, Éternel, mon rocher, ma forteresse, mon libérateur, mon Dieu, mon rocher, où je trouve un abri, mon bouclier, la force qui me sauve, ma haute retraite. Et m'balbano version créole. Version créole l'a dit: C'est vous-même qui tout roche côté me caché, c'est vous-même qui servi me rempart, c'est vous-même qui délivré me. Ou c'est bon Dieu moi. C'est vous-même qui protégez moi. C'est dans vous moi mettez toute confiance moi. C'est vous qui toute défense moi. C'est force ou cap sauver moi. C'est en bazel ou moi jeune côté pour me cacher. Moi relais Seigneur, il délivre moi en bas l'ennemi. Louange pour vous, Seigneur. Amen. Sur ce, je vous dis au revoir et on se verra la semaine prochaine selon la volonté de Dieu. Bonsoir.
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Mes chers amis, nous sommes bien contents pour nous être là avec vous dans l'émission La Voix de Shekina. Songez ça, nous localiser au cœur de Miramar, 79-78 Miramar, Pacoué, Miramar, Florida. 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Prends deux textes là, yo. Deux textes là qui est important pile. Appuyez sur bon Dieu. Proverbe 3, verset 5 et 6. Les y confie-toi en l'Éternel de tout ton cœur et ne t'appuie pas sur ton intelligence. Reconnais-le dans toutes tes voies et il aplanira tes sentiers. C'est un véritable appel pour nous larguer nous totalement de bon Dieu. Deuxième texte pour nous d'accord, c'est dans Psaume 37, verset 5 et 7. Il dit, remets ton sort à l'Éternel, mets en lui ta confiance, et il agira. Garde le silence devant l'Éternel, et espère en lui. Fais bon Dieu confiance, et puis tente, pas précipiter bagayo, pas forcer pour porte la ouvrir, mais tente bon Dieu. Son somme capable d'encourager nous pour nous capables de mettre vino dans main bon Dieu. Et puis faire silence. Et puis continuer à espérer dans bon Dieu. C'est dans un calme intérieur que la confiance est capable de construire pas à pas. C'est ça pour nous comprendre, c'est ça pour nous réaliser. Troisième verset, hein? C'est dans Romains chapitre 8, verset 28. Ou deux grands avenirs qui n'aiment bon Dieu. Nous savons du reste que toutes choses concourent au bien de ceux qui aiment Dieu, de ceux qui sont appelés selon son dessein. Donc, fais bon Dieu confiance, mon Dieu. C'est un chemin. Parfois, il est lent, parfois, il est difficile. Mais c'est aussi une source de paix. Une source de paix qui est profonde. Donc, verset Silayo, c'est comme dans le cardinal, c'est comme il y a un repère, une série de paroles pour nous lire et relire, méditer et prier quand d'autres lavent les vignes. Donc, bon Dieu, invitez-nous pour nous songer ça. Bon Dieu, digne de confiance, il est fidèle. Il veut marcher côte à côte avec nous, peu importe ce qu'on a traversé. Il est là. Cela suffit pour nous avancer. Que bon Dieu bénisse nos chers, que bon Dieu couvre nous, que grâce bon Dieu accompagne nos chers qui là. C'est pour nous vivre, c'est pour nous vivre. Et c'est pour porte qui ferme devant nous, bon Dieu ouvre nous, pour chasser la peur qui est autour de nous, pour qu'on ait nos confiances encore. Que bon Dieu garde nous, que bon Dieu visite nous, que bon Dieu essuie toute l'eau qui est dans nos yeux. Que bon Dieu un baume de consolation. Pour qu'à permettre que nous capions ferme, dans mes temps problèmes, dans mes temps difficultés, dans mes temps maladies. Comme on dit, qu'à avoir bon courage, avoir bon la force encore, pour libérer nous. Côté nos maris, côté nos enchaînés. C'est des frères, nous, Pasteur Josué, émission La Voix de Shekina, adresse l'église là, 79-78 Miramar, Pacoué, Miramar, Florida. 33-023. Téléphone, 786-326-42-41. 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
1: 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C'est pour chercher bon Dieu. Cherchez-le avec une passion brûlante dans Jean 20, 15. Que vous avez besoin. Cherchez amour pour bon Dieu, cherchez amour. Pour amour brûler dans vous-même. Pour aimer bon Dieu. 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Dans Jean 21, 15, les Jésus-Christ posait Pierre question à gauche, à droite. Pierre confessait, ou qu'il a dit? Pierre déclare: oui, Seigneur. Tu sais que je t'aime. Oui, Seigneur, tu sais que je t'aime. Dans Jean 21, 15. Voilà l'amour pour Jésus-Christ, pour le témoigner. Si nous avons amour pour Jésus-Christ, de tout que nous avons confessé, toute force de nous être. Aujourd'hui, à chercher-lui, confesser. Et servi-li, en le servant. Après que Pierre ait confessé à trois reprises son amour pour Jésus, le Seigneur lui enjoignit à trois reprises le servir. Paître ses brebis et ses agneaux. Non pas les battre, ni les distraire. Comprenez? Et souvent, même demain, prends son bébé, prends son agneau. C'est preuve qu'il y a mon Jésus-Christ. Là, mon Jésus-Christ, son bâti essentiel, c'est l'essence. L'indispensable pour l'homme. Vous voyez, pendant que Jacob servit pendant 7 ans pour gagner la main de Rachel, et cette année passait comme un éclair à cause de l'amour qui lui porta. Oh, si vous avez l'amour pour mon Dieu, vraiment, l'a illuminé dans la vie. 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Je dis à un amour. 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

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Ça, c'est le numéro pour entrer en contact avec nous pour écrire.

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0: C'est bien. 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
1: 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Ça c'est donc Harry Brice. 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

0: Angélis, Marie Léger en forme, Ça va, hein? Ça va bien?
1: Adia en bas.
0: Il est 13h20 AM.
1: Même en bas.
0: Il est à peine à 1h35 minutes et quelques secondes, hein?

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0: Merci à Gary, merci à Erla, la belle Erla. Ça dit elle ça. Elle a dit, je ne vais pas te penser au t'es méchant comme ça, Digitech. C'est dans l'histoire, avec mon anana. En tout cas, nous pas méchants, vas-y ça. On arrive. Si bouchon. Vers la peine à 1h42 minutes et quelques secondes, à l'écoute en 13-20 AM à Bertoni Digitech. Ambiance en live. Oh. Avec le maestro international à Bertoni, Texegede Academy. Salutations à Champagne et à Manjo. On écoute, hein? Monsieur Francis en forme. Message aussi.
1: Allô, Dieu.
0: On est tous d'accord. Ici la radio.
2: Bouchon. Comment va, Bouchon?
0: C'est Bouchon. C'est Bouchon.

0: vietin, hein. Ici en Floride.
1: Why?
0: Avec le peuple originaire. Lini's Nightclub, c'était en sous 10e avenue Lodis là. Between 65, je crois. Côté impression, côté bon les plats, côté vos maisons, vous faites l'être en bas sur 10e avenue. Hein. Oui, 65, 67. C'est ça, hein? Nanana, restaurant, c'est ça. Merci bien. Vous avez mes amis. Où sont vos oui? Où sont vos frères? C'était là, monsieur, t'es conduit tous les vendredis. Ah oui, ça va faire qu'on a une obsession, hein? Et puis nous rappelons, nous avons gagné un château royal, tout bon ici, ouais. Qui était 82 ans.

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Bonjour à la belle Elsa. Merci bien à Elsa. Il y a à peine 1h57 en minutes et quelques secondes. Elle écoute en Bertoni Digitech à 13 20 AM.

Bonjour Timac, Timac Veo, en forme en forme. Le 786-487-747-786-1823. Vous savez, madame Tibouchon qui branche avec nous. Bonjour aussi à madame Kekette qui branche.

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0: Mais c'est taxi en forme, nous j'ai un message. Quittez le marché, quittez le marché, quittez le marché.
1: Je suis fidèle, oui.
0: Restez fidèle.
1: Alors là,
0: toujours fidèle.
1: Le détail de
0: yes.
1: De Saint-Nicolas, papa.
0: Quittez le texte de Yedek.
1: Alléluia.

0: 786 488 047. Merci à Chantal. En forme, mon Chantal. Depuis Boston. Au Digitech, il va vous descendre Boston.
1: Mon téléphone, non, mon Digitech.
0: Ma faute descendre Boston. T'as chargé. La petite tech, c'est

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1: Là, c'est bien un petit bouchon. On quitte le marché tout bon, ouais, quoi. À l'écoute Bertoni, en 13h20 AM, tous les dimanches, ambiance live. Le président est club avec le maestro international, la radio qui pleure, qui chante et qui cadence. Belle déesse, vous saluez, joli minou qui mange avec nous. Pendant la travail, attendez-nous. On va des musiques, ça, belle déesse.

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Aïe, aïe, aïe. Ça, c'est musique power, Madame Marie Léger.

Merci bien à la belle Chantal de Villebosson. Je remercie à Maggie, la tendresse Maggie. Toujours en tendresse, hein?

bon jean brouillé, hein. Ici 13h20. 2h20 minutes et quelques secondes. Non pas moi, c'est Bertoni, hein. 13h20 AM. Salutations à Tibouchon. À toute madame qui branche avec nous, hein. On salue aussi à Anne-Claude Dufresne. Et qu'on dit réveil, à tout un staff là, on a salué nous. À tout honneur, tout respect. Bonjour à Michel Love Connection.

Bonjour Marcel. Bonjour Madame Claire Mise qui va jouer avec nous. Bonjour à Madame Docteur Marlène. Bonne

0: Quelques secondes, toujours Bertrand et Digitec au micro.
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0: System Ben, le bon vieux temps, le groupe System Ben. Oh mon Dieu, mon Dieu, mon Dieu, mon Dieu, mon Dieu. Vous savez, la belle Mita. Merci bien, Mita. Moi, je viens de merci bien. Ma peine, où est ça? Pas trop ça. Allez, Kounia, moi, où est ça? Merci à Mifa qui a envoyé une donation pour Sensation Compas. Il m'a dit pour me dire celle-là. Par la team soukou, ce m'a dit maman, c'est.

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1: Ça te dit yo
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C'est pas des zombies comme chanter avec moi là, ça fait plaisir, hein. Vous comptez ça? Merci bien à tous les gens qui mangent. Ils ont dit longtemps, pas prendre pour contre. Cahier nouvelle là-bas. Et puis on monte.

0: En avançant, en avançant, merci bien. C'est pour saluer Chantal et Marley et Karine. Mesdames, ça y est, yo, dit, yo, son paquet hyper
1: branché. 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

0: Parce qu'elle crée l'entrée la caillou rapide. On a juste à 4 heures.
1: Bon, oh, Nelson.
0: La première partie de 4 heures, écoute du réveil. Animation, M. Henri-Claude, à Diffoyen.
1: On va enregistrer.
0: Voilà les suites, Niki.
2: Nous désirons, c'est ça que mon ami.
0: 786, 488, 0747, 786, 286, 118, 23. Non, pas M. Bertoni, Digitech, en
2: 13-20.
0: En sensation compas. Bonjour à toi.

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0: Cherchez qu'on est yo-yo. L'homme a dit pour 15, il boit pour 10. Je connais son bel garçon. Salutations à Chantal et Marjo, Karina et à Elsa. Mesdames, ensemble, pourquoi
1: nous? 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
0: Merci bien. Merci petit bouchon. Bon bagage. À l'aller. Voilà. Sans façon pour nous saluer plus belle fille qui attendait nos matins là. Bon, c'est lui-même moi qui déclarait ça. C'est parti causé, émission ça fait dire voilà. C'est toutes mesdames honnêtes qui est tombée d'amour émission. Welcome aboard. Le Boeing Digitech 1320. Bien loin de moi. On allait, madame.

ici à Claude Dufresne, nous comptons y beaucoup venir au studio. Ici Bertoni, Coquerel Créole. Bon, amis qui voient un petit bas pour l'émission, un petit bisou, hein.

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Bertoni Digitech à l'antenne, faites attention. Pour dédicace pour c'est 786-488-0747. 786-286-18h23. Pas oublier parler les stations, c'est moins pour les direct. Mais le numéro ça me va voilà. Parce que nous-mêmes, nous parlons dans la station. Dans la station pas nous, et puis nous y mettons sous 13-20. Pendant la caille, attendez-nous. La belle Kala en forme, en forme. Evangeliste Marie Léger. Comment est là, en forme? On the river of his dreams, his soul. Radio.

0: Voilà, merci bien. Et Chantal en forme et nous joignons et type texte message très bien et puis on a salué tous les amis qui branchent avec nous et n'a pas salué à tout honneur tout respect, on a dit bonne écoute hein. Merci à monsieur Karl et puis papy Jean et qui est ensemble avec nous tous. Et papy Jean dit à ce matin là il pas gain dormi, pas gain fait dormi avec Bertoni Digitex et sommet interdit. Avec dormir, ça camper sec, con képin. Bon, voilà. moi, mais ça net. Et puis, petit passion de pina prétourner dans quelques secondes. Ou sous 13-20 AM, ou attendez Bertoni Digitec dans Cocktail Créole. Chaque dimanche matin. Hein?
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0: Salutations à Elsa.
1: Sur un joli bateau.
0: Merci à Kaline.
1: Il est être.
0: Salut aussi à Madame Zazou. Un fan inconditionnel de Bertone Digitech.
1: Une midinette.
0: Elle est à bord de Bouine. 13-20 AM. Bertone.
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0: Plus haut, plus haut, plus haut, plus haut dans l'espace.
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0: À toi, spécial.
1: La señorita.
0: Evangéliste, Marie Léger, bonne écoute.
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0: Docteur Malène, ça va.

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0: avec sagesse.
1: C'est ça, hein. Gen qui ont sel, mais gen qui pas gen même. Mais toujours, je vois le monde qui rêve, ouais.
0: Gen ça pas gen même.
1: Welcome, monsieur Anne-Claude.
0: Gen va son crème.
1: On va aller dans la classe là, là.
0: Donc on est dans la vie.
1: Les classes ça a fonctionné quand même, on allait.

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0: 786 488 0747 786 286 1823. C'est numéro ça, il y a mon yo dit moi mon femme bali plus pour capter numéro, il y a plein monde qui pas capter lui parce que mon bal mon dit trop rapide, yo dit mon femme bali plus souvent. Voilà. Cocktail créole, merci à nous tout qui branché avec moi là.
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0: toi, chère madame. Tout à fait spécial, à hein, Omer.
1: Mais ton espoir,
0: bon écoute, maman. Ta femme, c'est Bertoni. Digitech, Carrie Claude Difouel. L'expérience fait la différence.
1: Hier encore.

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1: Un petit bonjour spécial à tous ceux qui nous écoutent ce matin. N'oubliez pas que vous êtes branchés sur la WLQY 1320.
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1: et pour vous m'a chanté Jodia. Une belle chanson envoyée à Alain et sa famille, à Amna et sa femme qui nous écoute du côté de Kentucky.
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1: Également Eddie, notre ami frère de, domicilié sédentaire à New York. Comment vas-tu mon frère? Je sais que tu es à l'écoute, hein.

0: sympathie à ma très chère adorée. Nous voulons parler de Madame Claire Miss Dufresne qui nous écoute du côté de Miramar.
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0: Et si Kékette Jean-Jacques est à l'écoute, hein, elle entendra cette belle sélection dédiée en toute sympathie à son intention de la part de Tilouk Noël Ricode.

0: loge de la WLQY 1320 s'avance pour accuser. 3h47 minutes, quelques poussières de seconde.
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0: En ce dimanche 30 août 2026, vous écoutez.
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0: Henri et Bertoni.

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1: Alain m'a demandé de tenir cette belle sélection pour sa femme et ses enfants qui nous écoutent du côté de Kentucky. Également pour son bon ami Eddie qui nous écoute du côté de New York. Bonjour monsieur et madame Gérard Saint-Hilien.
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0: Chérie, je dis à ces fêtes où toujours la quête, où si portez toute vie, moi, sans vous pas jouer le bonheur.
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0: Mon anniversaire.
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0: tous ceux qui fêtent un anniversaire quelconque, nous leur disons bonne fête. Bon anniversaire!
1: C'est ta fête, je me sens vraiment touché. Oui, touché.

Amis des ondes, je me sens désolé. D'une façon ou d'une autre, je dois vous fausser compagnie. De la bonne musique, hein, de la bonne musique, Digitech.

0: Salutations spéciales à monsieur et madame Mère Budoval et enfin qui nous écoutent bien sûr. Nous ne pas oublier également les membres staff à Paradise et Providence Clinique de Miami et Broward.
1: Pero si, ti hace de hora.
0: Tilou, tilou, tilou, comment y est? Bonjour à Sœur Evelyne. Comment y est, Sœur Evelyne? Comment ça, Margaret, qui est dans les villes là?
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0: Dans 5 minutes.
2: Nouvelle terminée. Merci à tout le monde qui était branché. Sous 1320 AM avec un ami international qui était branché sur Sensation. Radio. Radio nous merci en pile, moi en pile. Un gros bisou pour toutes les dames. Je prends la main pour monsieur. Merci à Harry-Claude qui tape animé show ensemble avec nous. Rendez-vous Bertoni encore, c'est pour l'autre week-end. Le maestro international. On peut imiter, mais on ne peut pas égaler. Non, pas M. Bertoni Digitech.
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2: Voilà, merci bien. Bonne écoute. Ciao, ciao.

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0: Merci de nous avoir suivis. À la semaine prochaine pour un programme du même genre. C'était au micro votre ami frère roi Henri-Claude Dufresne, imité et jamais égalé.
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0: Aujourd'hui, c'est 30 août 2026. Nous disons encore une fois bonne fête à tous ceux qui fêtent un anniversaire pour le mois d'août.
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0: que la grâce et la paix de Dieu vous soient multipliées.
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0: Et n'oubliez pas cet après-midi à Pompadour Beach.

pour nous un refuge et un appui, un secours qui nous manque jamais dans la détresse. C'est pourquoi nous sommes sans crainte quand la terre est bouleversée, quand les montagnes chancèlent au cœur des mers, quand les flots de la mer mugissent et climent, se soulèvent jusqu'à faire trembler les montagnes. Il est un fleuve dont les courants réjouissent la cité de Dieu, le sanctuaire des demeures du Très-Haut. Dieu est au milieu de les points ébranlés. Dieu la secours de l'aube du matin, des nations s'agitent, des royaumes s'ébranlent. Il fait entendre sa voix, la terre se fond d'épouvante. L'Éternel des armées est avec nous. Le Dieu de Jacob est pour nous une autre retraite. Venez contempler les œuvres de l'Éternel, les ravages qu'il a opérés sur la terre. C'est lui qui a fait cesser les combats jusqu'au bout de la terre. Il a brisé l'arc, il a rompu la lance, il a consumé par le feu les chars de guerre. Arrêtez et sachez que je suis Dieu. Je domine sur les nations, je domine sur la terre. L'Éternel des armées est avec nous. Le Dieu de Jacob est pour nous une autre retraite. Amen.

Mon âme bénie éternelle et tout ce qui est en moi, béni ton saint nom. Oui, Seigneur, nous voulons de vos faces bénir pour nous lever émission ça. Frère Henri Dufresne, avec famille, yes, Kylie, madame, ni. Yes, mamie, entouré, gardez-le parce que c'est lui-même qui est là, qui a voulu tout le monde monter. Merci Seigneur pour force et courage que vous baillez. Henri Claude Dufresne. Merci, oui, Seigneur. Et moi-même, servant de parler avec vous, Dr. Marlène Dubois. Bonne patience. Béni, tout pasteur, Seigneur, tout bishop, Seigneur. Yes. Vous la pluie en Dieu-même. Yes. Osez-vous, arrosez-vous, Seigneur. Chaque jour, vous avez dit fraîche posée. Descendez la pluie sur nous-mêmes, Seigneur. Yes. Tout bishop, nous, Seigneur. Toute frésition, capitaine de toute religion, tout le monde, capitaine de bénis-nous pour nous-mêmes, Seigneur. Et pour le tomber, dans les bouches pour le parler, dans l'intelligence, pour comprendre ce qui va passer. Si tu es en Haïti, nous ne pouvons pas connaître nos faits noirs. Nous faisons nous, nous black à route, nous ne pouvons pas connaître. Toujours fait noir. Mais nous-mêmes, Seigneur, on s'est saoulé, on a clairé nous. Yes, c'est la lune, on a clairé nous tous, Seigneur. Pendant ce temps, on a parlé à Seigneur, on a des gens qui sont malades d'hôpital, Seigneur. On a un homme, la caille, le monde tête en bas. Mais nous connaissons des poules, comme il y a beaucoup de nous, ou appuyer nous, ou qui aime nous. Yes. Tout va bien. Merci. Au nom de Jésus qui vit et qui règne au siècle des siècles. Amen.

Bon Dieu, merci. Nous bénissons, bon Dieu. 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Il n'a jamais pensé pour faire nous mal. Il a toujours pensé pour faire nous bien. Même les que nous faisons ça qui n'est pas bon, dans les yeux, bon Dieu. Bon Dieu pensait pour corriger nous, mais il n'a jamais pensé pour faire nous mal. 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Nous dit bon Dieu merci et nous bénissons, bon Dieu.

dans Jésus-Christ, oui, crois dans lui. Ne t'irrite pas contre les méchants. N'envie pas ceux qui font le mal, car ils sont fauchés aussi vite que l'herbe, et ils se flétrissent comme le gazon vert. Confie-toi en l'Éternel, pratique le bien, et le pays pour demeure, et la fidélité pour pâture. C'est de l'Éternel tes délices, et il te donnera ce que ton cœur désire. Musique et méditation. Recommande ton sort à l'Éternel, mets en lui ta confiance et il agira. Il fera paraître ta justice comme la lumière et ton droit comme le soleil à son midi. Musique et méditation. Garde le silence devant l'Éternel, espère en lui. Ne t'irrite pas contre celui qui réussit dans ses voies, contre l'homme qui vient à bout de ses mauvais desseins. Laisse la colère, abandonne la fureur. Ne t'irrite pas, ce serait mal faire. Car les méchants seront retranchés, et ceux qui espèrent en l'Éternel posséderont le pays. Éternel, défends-moi contre mes adversaires. Combat ceux qui me combattent. Saisis le petit et le grand bouclier. Élève-toi pour me secourir. Brandis la lance et le javelot contre mes persécuteurs. Dis à mon âme, je suis ton salut.

Mieux vaut le peu du juste que l'abondance de beaucoup de méchants, car les bras des méchants seront brisés, mais l'Éternel soutient les justes. L'Éternel a fermé les portes de l'homme et il prend plaisir à sa voix. S'il tombe, il n'est pas terrassé, car l'Éternel lui prend la main. J'étais jeune, je vieillis, et je n'ai point vu le juste abandonné, ni sa postérité mendiant son pain. Toujours, l'Éternel est compatissant et il prête, et sa postérité est bénie. La ramasser, la laver, quel que soit le monde, de pourquoi n'en dit, ou pas périr, et puis on a bien la vie éternelle. Bon nous message là, pasteur Rubin, souple, bon nous lire. Écoute ma prière éternelle et prête l'oreille à mes cris. Ne sois pas insensible à mes larmes, car je suis un étranger chez toi, un habitant comme tous mes pères. Détourne de moi le regard et laisse-moi respirer, afin que je m'en aille et que je ne sois plus. Fais de l'Éternel ta délice, il te donnera ce que ton cœur désire. Recommande ton sort à l'Éternel, mets en lui ta confiance et il agira. Musique et méditation, un programme pour vous. L'Éternel a fermé les pas de l'homme et il prend plaisir à sa voix.

Éternel est ma lumière, mon salut, depuis où ai-je crainte? Éternel est le soutien de ma vie, depuis où ai-je peur? Dieu fidèle, Dieu capable, Dieu souverain. 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Là, nous lisons Matthieu 15, verset 21-28. Parlez-nous de la foi. La foi, c'est une âme puissante. Passer tout obstacle. La foi, c'est une assurance. 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

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C'est nous-mêmes qui disons tout ça que nous demandons. C'est ça qu'on fait. Et nous demandons ça comme ça. 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Amen. 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
1: 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faire l'autre étape, point dans le monde évangélique là. Mais ces mêmes gens, ils ont peur et ils peuvent venir monseigneur, après ils viennent monseigneur et puis ils travaillent, ils viennent le pape. C'est comme ça, évidemment. C'est quand on travaille et puis on rentre 7 employés. La dimanche après-midi, comme on dit, c'est un bagage extraordinaire, c'est un bagage spécial et pour le monde évangélique là, et spécialement pour moi-même. C'est à peine d'arriver tous les amis présents, pour être à mon équipe Dieu, c'est pas notre Facebook qui a regardé dans Twitter, mais pour être capable de vivre évidemment. Moun qui te prend décision à la légère, yo prend au sérieux, y a ensemble avec moi dimanche après-midi.

0: Bonjour tout le monde. Oui, cet après-midi, du côté de Pompano Beach, un pile témoin à plat. Incroyable mais vrai.
1: Seigneur.
0: Du côté de 1001 Nord-Ouest 6e Sud là, dans Pompano Beach.
1: Nous courons.
0: Et avec nous. La plat avant coucher soleil.
1: Oui,
0: oui, on dit dimanche après-midi avant coucher soleil.
1: Au sauve chat, c'est tout malheur.
0: José Innocent sera dans les murs de l'église chrétienne par la foi de Pompano Beach cet après-midi pour exalter, chanter, louer le nom de Dieu avec Bishop Elias.

0: 4h19 minutes, quelques poussières de secondes. 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Henri-Claude Dufresne, le roi. Imité, jamais égalé. Et sa femme, Madame Clamise Dufresne du côté de Miramar. Clamise Dufresne à qui nous disons bonjour. Comment y est la Clamise? Que la grâce et la paix de Dieu kababa avec vous. Comment y est? Est-ce qu'on là? Est-ce qu'on dit
1: bonjour, bonjour. Bonjour, bonjour.
0: Ah oui.
1: Bonjour tout le monde. Non, diamoué.
0: Alléluia.
1: Diamoué.
0: Ah, c'est ça. Cet après-midi, Clamise, du côté de Pompano Beach. Incroyable, mais vrai. À ne pas rater, à ne pas manquer. Bishop Jean-Claude Deauville, là, à l'honneur, à l'église chrétienne par la foi de Pompano Beach, sous belle direction Bishop, Archibishop Peter Fils et Moss, sans oublier la belle Rachel, Moss également. Bonjour à Sœur Martine, la secrétaire des églises chrétiennes par la foi. Comment vous y êtes? Là, vous, docteur Ida Monte, chapeau bas. Un jour avant coucher soleil, un dimanche après-midi, un dimanche 30 août 2026, avant coucher soleil, Bishop Jean-Claude Deauville, à l'honneur du côté de Pompano Beach.

Josué Innocent, l'artiste favori de notre ami frère Archibishop Peter Fils-Emorsa, sera cet après-midi à Pompano Beach pour rehausser l'éclat de cette belle fête. Écoutez ça! Allez, ils sont servis dans le cœur des hommes. Je ne sais comment puis servir à Archibishop Pense pour faire le travail là. Bishop Jean-Claude Daville, réveillez-vous! Pas qu'à mettre maillot dans le soleil pour paver la pluie. Est-ce que vous avez dormi?

après-midi à vin béni nous. José innocent, l'homme du cap haïtien, petit capois. Il chante vraiment comme un rossignol.

0: un jour avant coucher soleil. Un dimanche après-midi avant soleil la coucher. Pas de jouet là-dedans. Après-midi en dedans pour Pompano Beach. Un record à signaler. Archbishop Peter Fissiemos. L'incomparable bishop de la communauté. Ah, n'est-ce pas vous présenter Bishop Jean-Claude Deauville. Un homme sage, gentil, aimable, respectueux et qui aime sa femme. Bonjour à Cercle Ami. Comment est-ce, mamie?
1: Bonjour à tout le monde qui a écouté l'émission Écho du Réveil matin. Bénis nos bon Dieu pour vous, nous bâillons bon Dieu gloire pour vous. Nous disons bonjour spécialement à Dr. Malène, Jean-Baptiste Dubois-Mansot et Graine l'Évangile là avec toute maman. Nous bénissons bon Dieu pour nous. Bonjour à tout bishop sage nous yo et madame yo, famille yo et l'église yo. Et spécialement bishop Peter Fissiemos, bishop Jean-Claude Deauville, bishop Frisbert Richardson, bishop Ramney Fleurigène, bishop Hilaire Louis-Jean, bishop Joseph Sterling, et spécialement à Dr. Rosis Fraïs, Dr. Idamant Saint-Jean, avec Eglisio et Famille. Bonjour à tout pasteur Noyo, pasteur Raymond B. Emile, pasteur Marie-Laude Saint-Victor, pasteur Rachel Moss, pasteur Thomas Saint-Unis, nous disons bonjour à pasteur Bélier, madame Né, l'église Lé et toute famille, pasteur Israël Joseph, pasteur Pierre Sterling, pasteur Alex, pasteur Wilson et pasteur Pasteur Nancy Beauchamp, pasteur Marc Murat, pasteur Aurel Jean-Baptiste, pasteur Sylvéris François, pasteur Tony Lazare, pasteur Jocelyn Siméon, pasteur Jean Tida, pasteur Iberman Désir, pasteur Vévé, église yo et famille yo. À la sœur Rose Théophin, sœur Séranie Dominique, sœur Martine Pierre, la belle secrétaire de l'église chrétienne par la foi qui a fait un excellent job. Docteur Hilda, Sœur Ena, Sœur Fanny et famille, Karen, Melissa, famille. Nous disons bonjour. Monsieur et Madame Pasteur Anna Louis Réjouis. Monsieur et Madame Ivalia Beaublanc. Sœur Angela Exantus. Nous disons bonjour et spécialement à Herbie Doval, Madame Ni et famille. Et spécialement à Brianna et Véronica Doval. Tout le monde qui travaille dans Paradise Funeral Home et monde qui travaille dans Providence Clinique là. Nous bénissons bon Dieu pour nous. Nous faisons un superbe job. Nous disons bonjour spécialement à Tilo et Kekette et tout famille et tout le monde qui est associé ensemble avec nous dans le business. Li. Et spécialement bonjour à Gary, Fabien et avec Tigana qui est dans la radio ensemble avec lui, qui a fait programme avec lui. Nous bénissons bon Dieu pour nous.
2: Bonjour à Pasteur Louis Guerre Charles. Bonjour à Tisse moi, Marie Lamour qui vit dans Boston avec toute signes.
1: Bonjour à Sœur Evelyne Capoutenou dans Miami. Bonjour à Sœur Margaret, Sœur de l'Église, la famille de Deerfield Beach que Bishop Jean-Claude Deauville a dirigé. Bonjour également à Monsieur et Madame Amos Milford de Iva Auto Repair. Bonjour à Alain, Madame Né et Petitli Capoutenou dans Kentucky. Bonjour également à Eddie Capoutenou dans New York et famille. Bonjour à Denise et Gérard Saint-Ulien.
0: C'est ça, j'entends de là, c'est salué. Merci en plus, la madame. On salue tout le monde. Et nous croyons que attendez. Si ça que pas attendez, on l'autre a dit yo, que vous te saliez yo, fraternellement. Juste avant de vous faire entendre quelques pubs, nous allons, n'est-ce pas, vous faire entendre une belle sélection. Sélection que je dédie moi-même à notre ami frère Bishop Jean-Claude Deauville. Parole à grand monde, c'est bon parole, c'est bon bagaille. Bouche à grand monde senti, mais parole n'est pas senti. Est-ce que je ne pas de douce ça, Bishop Jean-Claude? Écoutez ça, c'est pour vous. C'est ça, c'est... J'ai chanté ça, dès qu'on a chanté avant là. Est-ce que c'est pas vrai?

0: moi.
1: Est-ce que m'a tout ça, Bishop Jean-Claude? Est-ce que vous n'avez pas de tout ça? Risque de surprise pour vous?

Est-ce qu'on l'a acclamé? Est-ce qu'on l'a? Ou pas salier bishop là? Ou pas salier bishop yo? Comment pas salier yo? Amen! Christ gagne surprise! Ça, c'est la chanson de notre amie sœur docteur Malène Jean-Baptiste Dubois. Il dit, mais chantez ça pour bishop Jean-Claude Deauville. Christ gagne surprise pour lui. Cet après-midi, en dedans Pompano Beach. Qu'est-ce qu'il y a une surprise pour vous? Vous qui pouvez vous faire? Vous qui pouvez une surprise pour vous? Vous qui pouvez vous faire? Vous qui pouvez vous allez pour vous. Écoute, Dieu veille à ses amis nous, Bishop Jean-Claude Deauville qui a célébré. Il va nous célébrer avec elle.

Encore une fois, nous demandons à Dieu de bénir Archbishop Peter Fils-Amos, l'homme du Savra. Je dis bien l'homme du Savra. Attention, c'est Henri-Claude Dufresne qui parle, là, imité, jamais égalé. Ouais, là, un ancien cabra, ouais. Tout d'abord, je dois remercier Dieu et remercier les gens de la WLQY, sans oublier la 4VEH. Oui, la 4VEH, WLQY, remercie-nous en pile. Ouais.

0: Ah, c'est une belle parole. Si vous rêtez ou quittez Jésus, Seigneur, dirigez la vie ou. Grâce à vous, une surprise pour vous. Sous vous, toi, pressé ou t'y moune des ordres, ou à gradier puis j'y mis juste 6 jours. Vous avez besoin d'être sage. En bonne, oui, tranquille, hein, paisible, obéissant. Et tu verras. Oui.
1: Amen.
0: Un grand merci.
1: Amen.
0: Encore une fois, adieu. Moi, je dis merci à Dieu. Après avoir, enfin, bon, moi, il y a madame qui m'a dit. Dit ça même dans l'église, qu'on dit ça. Pas qu'on n'est que madame qui m'a dit. On pas plus jamais gagné. Parce que pas gagné comme ça. Les mêmes témoins et tout, pas qu'on mari tant qu'on mari. Donc, c'est ça la vie. Donc, si vous désordre, si vous pressez, on dit à privé, ou pas porter bon commission. 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Il chope Jean-Claude Deauville pointant, li posé, li obéissant. L'IMHAB, il fait tout le monde un mail. Après-midi. Après-midi. 30 août 2026, en tête de Pompano Beach. Après-midi. Bleu bois et ouais. Ou qu'elle n'a pas posé, ou trop pressé, ou couille à prendre des vents. Allez, bois et ouais, ça a fait belle merveille. Cet après-midi. 10-01 Nord 6e Street, Pompano Beach, Florida. Avec Archie Bishop, Peter Fissier Moss. Et pour répéter, Baudet Roland. Les honorables, les favorables, les incomparables bishop seront là pour couronner notre ami frère, notre bon ami, bishop Jean-Claude Deauville, à qui nous disons, bishop Jean-Claude, que la grâce et la paix de Dieu vous soient multipliées. Écoutons cette belle chanson en toute sympathie à toi, mon frère, et à ta femme, à madame. Ça, c'est madame moi qui m'a dit le pour madame. Nous pas oublier tout, la belle secrétaire Martine.
1: Mes amis, moi.
0: Ah, oui, je me connais. Oh, mes amis, vous attendez me dire ça, je me connais ses amis, je ne vais pas parler. On nous demande à chanter pour lui, écoutez ça. Here we go, here we go.

arrivé. Après-midi. Après-midi, elle est arrivée. Jean-Claude Deauville dit, oui, il aime chanter. C'est belle bagaille, mais lui-même, même tout. L'État aime chanter pour tout le monde qui a écouté le programme. Là. Oui, il doit un peu de belles chansons passer pour lui, quand il est content. Mais il dit tout, l'État aime chanter pour tout. Donc, on écoute chanter, il demande pour me passer pour vous.

0: Oui, déjà dans route la venue, déjà dans route la venue, donc Bishop Jean-Claude Dorville, en collaboration avec tout chrétien l'église qui l'a dirigé dans le défi le but, dit nous, Jésus dans route la venue, préparez-nous. Donc, il dit préparez-nous. Après-midi, c'est belle bagaille en dedans pour nous but. Oui, belle bagaille. Mais livre un message, bah, ou qui pas calé, ou qui pas là, ou qui l'a en déqué, ou là ou pas là. Il dit préparez-vous. Jésus a venu. Belle bagaille. Nous remercions lui. Est-ce qu'il a choisi de chanter ça? Et qui t'aime bon? Sous tablier, qui t'aime fort songer? Et les hommes chevronnés qui vont là, qui seront là, n'est-ce pas, pour vous présenter Bishop Jean-Claude Dorville là.
1: Présidé par un groupe bishop honorable comme Bishop Joseph Sterling, Bishop Hilaire Richard, Bishop Fritzger Richardson, Bishop Joseph Dubois, Bishop Clévon Mathieu, Bishop Ramnef Fleurichet, Bishop Charles Deva, International Bishop Mark Samuels, et Archbishop Dr. Peter Fussier Moss. Vintéwe yon gros moment adoration, la prière, célébration, pendant yon honoré appel mon Dieu sous la vie, c'est l'idée, Bishop élu Jean-Claude Dorville, donc pas raté rendez-vous ça.
0: Si on t'en dit, c'est ça. Pas rater rendez-vous ça. Bishop Jean-Claude Dorville, sous ta gonti remerciement, on t'y parle, on t'a remendi. À Mounsayos, qui ça elle t'a
2: dit? Moi, je vais faire même genre avec un service spécial. Et non pas pour aller trop loin pour nous déchiffrer, décortiquer ça, qui ça, et Bishop l'avait dit, ça, on peut dire pas moins, c'est dimanche, si Dieu veut, après, il y a une prière, peut-être, il y a une vie, l'huile là, peut-être, moi, et puis, ma point grade là, on va parler de lui, on va faire ouvrir, on va parler de lui. Qui ça, mais en fait, deux mots, Bishop là, et faire l'autre chapeau, faire l'autre étape, voir point dans le monde évangélique là. Mais c'est même gens qui ont peur et puis peur à venir m'enseigner, après venir m'enseigner et puis le travail, ils viennent le faire. C'est pour ça, évidemment. C'est quand on travaille et puis on reste 7 employés. La dimanche, l'après-midi, comme on dit, c'est un bagage extraordinaire, c'est un bagage spécial et pour le monde évangélique là, et spécialement pour moi-même. C'est à peine d'arriver tous les amis mieux présents, c'est un monde qui vit, c'est pas notre Facebook regarder dans tout temps, mais pour être capable de vivre évidemment, le monde qui te prend une décision à la légère, il peut le prendre au sérieux, il y a ensemble avec moi dimanche après-midi.
0: J'entends là, c'est ça lié, dimanche après-midi, jeudi, il y a ensemble avec Bishop Jean-Claude Dorville. C'est belle bagaille. Oui, les amis, moi, ou même qui ont quelques petits pubs pour me passer pour vous, je ne vais pas négliger matin parce que. Jeudi dimanche là, 30 août 2026 là, faut qu'on ait ce jour Bishop Jean-Claude Dorville. Son jour que nous devons commencer fête avec, de pas minuit pour jusqu'à minuit encore. Ça son mémorable jour, ça son jour mémorable à la fois maudite. Ouais, donc nous pas capable. Hey. Oui, c'est oui ou non, ou bien m'zaman ou bien m'bazaman. Si m'zaman, c'est pour que m'content là, qu'on content, c'est pour m'fêter là, m'fêter, c'est pour crier là, m'crier, manger là, manger. Et puis tout bagaille a fait bien. Si m'pas zanmi ou, m'pas ka fait ça. Mais en toute chose, il faut considérer la fin. Il y a un temps pour tout sous le soleil, un temps pour parler, un temps pour se taire, un temps pour rire, un temps pour crier. Donc, écoutons. Ou à un Claude Dufresne dans une annonce mortière.

0: la vie.
1: Il y a un temps pour tout sous le soleil, un temps pour parler, un temps pour s'éteindre, un temps pour rire, un temps pour crier, un temps pour embrasser, un temps pour s'éloigner des embrassements, un temps pour vivre, un temps pour mourir. La mort a des rigueurs à nul notre pareil, mais pour ceux qui meurent en Jésus-Christ, la mort, c'est une victoire. Avec infiniment de peine, nous vous annonçons la triste nouvelle de la mort de Madame Agnès Telford, née Alexandre. Née en Haïti, à Côte de Fer, en Safoleur, le 7 mars 1949, et partie pour l'éternité bienheureuse à Johnson Memorial Hospital de Broward, le 24 août 2026, vers les 10h du matin. En cette pénible et douloureuse circonstance, nos condoléances s'en vont d'une façon particulière à son époux, M. Savoie Telford, vivant à Broward County, à ses enfants, Mme Micheline Charles, née Fénélus, à Ritane Alexandre, à Michael Alexandre, alias Penix, à Mme Adeline Micha Belvire, née Telford, à Chachi et Chanel Telford, à Chatrice Jeune, née Telford, à ses 19 petits-enfants, spécialement à Fredine, Samia, Pamaya, David, Navia, Nicolas, Grace, Mika, Abby et Stéphanie, etc. À ses frères et sœurs, M. Jacques, Mme Marie-Claude, à Guilandi et Louisias Alexandre. À ses multiples neveux et nièces, Rose Nadine, Lanz Domingue, Diejus, Fennel, Eustache, Batrobi, Félicienne et Menly. Toujours nos condoléances s'en vont à ses nombreux cousins et cousines, Christian, Vélina, Ojasma et Mani. À ses beaux frères et belles sœurs, Jean-Claude, Méridor et Lydia Telford. Condoléances également à ses beaux fils et belles filles, Feto, Belvire, Franz, Jeune, Madame Mireille, Alexandre, Siffoin, Alovli et Justine. À tous les parents et amis que ce deuil afflige, d'une façon spéciale à Nassias, Antoinette, à Madame Océanie, alias Sous, à Madame Déjani, aux frères et sœurs des églises chrétiennes de la Nouvelle Alliance et Église Elim, dirigée par les pasteurs Chama et pasteur Raymondville, église située au 11843 North East 2e Avenue, Miami Garden. La dépouille de la très regrettée Madame Agnès Telford, née Alexandre, sera exposée le vendredi 11 septembre 2026 de 6h à 9h du soir à Great Miami Church of God, situé au 1685 au Paloca Boulevard. Les funérailles seront chantées le samedi 12 août 2026 à 10h du matin à l'église baptiste Bethel, 176-01 Nord-Ouest 2e Avenue, Miami Garden, Florida. Le convoi partira pour se rendre au cimetière Vista Memorial, 14200 Nord-Ouest 57e Avenue, Miami Lake, Florida. Après les funérailles, une réception se tiendra à l'église baptiste Bethel, 176-01 Nord-Ouest 2e Avenue, Miami Garden. Que l'âme de la très regrettée Madame Agnès repose en paix et que la terre lui soit légère. Information 709 89 73 et 305 216 93 89. Micha et Chatrice.
0: Quel repos, quel céleste repos.
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0: Alléluia. Josué innocent. 4h54 minutes dans un petit moment qui n'est pas trop loin de voir l'éclamise. 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
0: Oui, oui. Ah, Seigneur. On va faire un téléphone, non, parce qu'il faut arrêter d'écouter pasteur docteur Élie Jean-Pierre. Mais on va dire, allez, parce que nous finissons la première tranche là.
1: 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Merci pour être prêté nos oreilles, pour être écouté, non. 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Avec toute madame, ni, toute famille. 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

rendu à 56 minutes. Josué Innocent chante paisiblement. Uniquement pour notre ami frère Bishop Jean-Claude Doriel. Pour de ça, témoignage de Bishop Jean-Claude Deauville, à nous tous qui avons écouté le programme. Passé par José Innocent.

0: 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Là, c'est témoignage à Bishop Jean-Claude Dorville en ce dimanche 30 août, 4h57 minutes du matin. Ou même qu'à écouter le programme. Remets bon Dieu, remets prochain, ou remets tête tout. José Innocent qui a chanté. Écoutez ça! 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Et pas oublier moi, octobre, la cap entrée là, Pasteur Louis Guéchal en réveil. Donc, pour plus d'informations, ne quittez pas l'écoute. Je vais vous fausser compagnie. Merci de nous avoir suivis ce matin. C'était au micro de la WLQY1320, votre ami frère Henri-Claude Dufresne, le roi. 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Si en Haïti, nous avons roi Henri Christophe, pas aussi là, nous avons roi Henri Claude Dufresne, le deux Henri, deux rois. Avec Jésus, tout va bien. Un grand merci à ma femme pour des trentaines d'années de support. Grâce à Dieu, je ne fais pas honte, je ne fais pas le déçu. Je travaille, m'occupe tête, je prends soin quand même. Je dis merci également à tout le monde qui t'a supporté pendant 36 ans d'existence dans la radio WLQY. Je ne vais pas chambler nous. Bon Dieu va bénir nous. Et puis commencer dans la Irénia Design, passer dans Bishop Moss, aller dans Pasteur Israël, etc. Je ne vais pas oublier nous. Merci Dieu en pile pour toute santé de maman. Je ne vais pas dire, il faut appeler son mac pour me dire, je ne vais pas aller à l'hôpital, elle coucher. Je ne vais même pas aller. Coucher l'hôpital, c'est avec madame moi. Si j'ai deux semaines malade d'hôpital, je fais deux semaines d'hôpital tout. Mal dormi, mal couché, même couché quand même. Et c'est belle bagaille. Si j'ai 15 jours mal couché, mais on t'a couché yon année bien couché. Pas tellement fatigué. Pas tellement gain problème. Merci Seigneur pour tout ce qu'on fait pour moi. Merci pour tout le monde qui t'a aidé. Merci de ce côté bon mon ami comme Bishop Moss. 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Il est toujours dit Bishop Jean-Claude Dorville, crise de surprise pour vous avec Kashi Bishop Peter Fissien Moss. Si je menti, les maîtres disent ça après-midi. Si je ne pas dire ça, si je ne dis pas ça, c'est pour arriver avec Bishop Moss. Pas de menti là-dedans, de pour patience. WLQY 1320 s'identifie. Bye bye tout le monde. Nawe si bon Dieu voulait, semaine prochaine.
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4: Amis des ondes, mes frères et sœurs bien-aimés, bienvenue une fois de plus à l'écoute de la voix du messager de la paix. Que votre journée soit remplie pourvu que Jésus soit votre pourvoyeur. Il sauve parfaitement et il conduit à bon port tous ceux qui sont à lui. Les lionceaux éprouvent la disette et la faim, mais ceux qui cherchent l'Éternel ne sont privés d'aucun bien. Psaume 34, verset 11. Aimez l'Éternel, vous qui avez de la piété. L'Éternel garde les fidèles, il punit sévèrement les orgueilleux. Fortifiez-vous et que votre cœur s'affermisse, vous tous qui espérez en l'Éternel. Le psaume 31, versets 24 et 25.

Voilà à mes auditeurs, Alain vient de chanter pour vous, lui avec moi, moi avec lui. Il reviendra sans doute pour chanter le psaume 116 alors que moi je veux lire ce psaume pour vous. Psaume 116. Ma voix, mes supplications, j'aime l'Éternel car il entend ma voix, mes supplications. Car il a penché son oreille vers moi et je l'invoquerai toute ma vie. Les liens de la mort m'avaient environné et les angoisses du sépulcre m'avaient saisi. J'étais en proie à la détresse et à la douleur. Mais j'invoquai le nom de l'Éternel. Ô Éternel, sauve mon âme. L'Éternel est miséricordieux et juste. Notre Dieu est plein de compassion. L'Éternel garde les simples. J'étais malheureux et il m'a sauvé. Mon âme, retourne à ton repos, car l'Éternel t'a fait du bien. Oui, tu as délivré mon âme de la mort, mes yeux des larmes, mes pieds de la chute. Je marcherai devant l'Éternel sur la terre des vivants. J'avais confiance en ce que je disais. Je suis bien malheureux. Je disais dans mon angoisse, tout homme est trompeur. Comment rendrai-je à l'Éternel tous ses bienfaits envers moi? J'élèverai la coupe des délivrances et j'invoquerai le nom de l'Éternel. J'accomplirai mes voeux envers l'Éternel en présence de tout son peuple. Elle a dû prier aux yeux de l'Éternel la mort de ceux qui l'aiment. Écoute-moi, ô Éternel, car je suis ton serviteur, fils de ta servante. Tu as détaché mes liens. J'offrirai un sacrifice d'action de grâce et j'invoquerai le nom de l'Éternel. J'accomplirai mes voeux envers l'Éternel en présence de tout son peuple. Dans les parvis de la maison de l'Éternel, au milieu de toi, Jérusalem, louez l'Éternel.

Prions le Seigneur, l'Éternel. Seigneur éternel, Dieu de gloire et de miséricorde, dans le nom précieux de ton Fils Jésus-Christ, nous nous approchons de ton trône béni en vue de te remercier pour la vie éternelle que tu nous donnes sans rien payer. Nous te remercions pour la vie de chaque jour que tu nous as permis de vivre en dépit des difficultés. Tiens-nous la main, ô Seigneur, de peur de rester en chemin, car à toi seul reviendront la gloire et l'honneur quand tu reviendras sauver les tiens. Nous adressons cette prière au nom et par les mérites de Jésus-Christ. Amen. Chers amis, nous pourrons préparer nous pour que nous fassions la lecture de la parole de Dieu et nous allons lire dans l'évangile selon Saint-Luc au chapitre 17. Luc chapitre 17 et nous allons lire à partir du verset 11. Luc 17 à partir du verset 11. Le verset 11e du chapitre 17e de Luc se lit comme suit. Jésus se rendant à Jérusalem, passait entre la Samarie et la Galilée. Comme il entrait dans un village, dix lépreux vinrent à sa rencontre. Se tenant à distance, ils vinrent la voir et dirent, « Jésus, maître, aie pitié de nous. » Dès qu'il les eut vus, il leur dit, « Allez vous montrer au sacrificateur. » Et pendant qu'ils y allaient, il arriva qu'ils furent guéris. L'un d'eux, se voyant guéri, revint sur ses pas, glorifiant Dieu à haute voix. Il tomba sur sa face, aux pieds de Jésus, et lui rendit grâce. C'était un Samaritain. Jésus prenant

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Nous apprenons depuis les premiers jours de notre existence que l'homme est un ingrat et son ingratitude lui manifestait à l'égard de son créateur depuis le jour et Adam t'écoutait voix madame pour mépriser les commandements du Seigneur. Ésope, le père des fables, lui enseigne que la gratitude est le signe des âmes nobles. Il y a quelques monde qui a prouvé gratitude Dieu, reconnaissance, mais il n'y a pas en pile. Ésope fait nous connaître ces signes des âmes nobles. C'est seulement les âmes nobles qui sont capables de montrer signe ça, signe de reconnaissance. Après ça, tout le monde c'est ingrat. Tout le monde pas reconnaissant. D'ailleurs, il existait en s'il existait, ils ont mal aujourd'hui à qui ronger et qui caractérisait les hommes de ce siècle, c'est l'ingratitude. 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

0: 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Il connaît très bien que monsieur était guéri, il était guéri pour tout temps. Mais cependant, il était dû à le montrer au sacrificateur. Et depuis, il était gagné en dette, il était dû payer pour ça, pour guérison lorsque tu es guéri de la lèpre. 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Et les neuf autres, où sont-ils? Est-ce que vous pouvez recevoir le même traitement? Est-ce que vous pouvez guérir tout? Est-ce que vous pouvez dans le même désespoir? 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Est-ce que vous pouvez dans la même misère? 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Alors, le Seigneur t'a crié, où sont-ils? Cependant, la réponse là, nous capables de trouver si nous cherchons. Et le Seigneur connaît tout, le Seigneur connaît, réponse à sa réponse là. 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Mon âme bénit l'Éternel et n'oublie aucun de ses bienfaits. Mon âme bénit l'Éternel et n'oublie aucun de ses bienfaits. C'est lui qui pardonne toutes tes iniquités, qui guérit toutes tes maladies. C'est lui qui délivre ta vie de la force et qui te couronne de bonté et de miséricorde. C'est lui qui rassasie de bien ta vieillesse, qui te fait rajeunir comme l'aigle. L'Éternel fait justice, il fait grâce à tous les opprimés. Il a manifesté ses voies à Moïse, ses œuvres aux enfants d'Israël. L'Éternel est miséricordieux et compatissant, lent à la colère et riche en bonté. Il ne conteste pas sans cesse, il ne garde pas sa colère à toujours. Il ne nous traite pas selon nos péchés, il ne nous punit pas selon nos iniquités. 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Prier à l'écosal, il dit, je publierai les grâces de l'Éternel, les louanges de l'Éternel d'après tout ce que l'Éternel a fait pour nous. Je dirai sa grande bonté envers la maison d'Israël, qu'il a traité selon ses compassions et la richesse de son amour. Il avait dit, certainement, ils sont mon peuple, des enfants qui ne seront pas infidèles. Et il a été pour eux un sauveur. Dans toute leur détresse, ils n'ont pas été sans secours. Et l'ange qui est devant sa face les a sauvés. Et il les a lui-même rachetés dans son amour et sa miséricorde. Et constamment, il les a soutenus et portés aux anciens jours. Mais ils ont été rebelles. Ils ont attristé son Esprit Saint. Et il est devenu leur ennemi. Il a combattu contre eux. Alors son peuple se souvint des anciens jours de Moïse. Où est celui qui les fit monter de la mer avec le berger de son troupeau? Où est celui qui mettait au milieu d'eux son Esprit Saint, qui dirigea la droite de Moïse par son bras glorieux, qui fendit les eaux devant eux pour se faire un nom éternel, qui les dirigea au travers des flots comme un crousier dans le désert, sans qu'ils bronchassent, comme la bête qui descend dans la vallée, l'Esprit de l'Éternel les a menés au repos. C'est ainsi que tu as conduit ton peuple pour te faire un nom glorieux. 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
1: Voilà, c'était pasteur Rémi Jean-Pierre, le pasteur titulaire de l'église baptiste fondamentale de Béré, situé au 16 Nord-Distrin, 7e rue du Côte d'Oakland Park. Sur deux passages, ou bien, si vous êtes sédentaire dans l'Oakland Park là, ou pourquoi qu'on l'église que vous affiliez là-dedans, hein. Fait l'église baptiste fondamentale de Béré, l'église personnelle, ou, et attendez-nous avec un sourire au lèvres. Vable adresse là, c'est 16 Nord-Distrin, 7e rue du Côte d'Oakland Park. Téléphone à pasteur Elie, c'est 954-687-6450. À la semaine prochaine pour un programme comme ça encore.

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0: la vie.
1: Il y a un temps pour tout sous le soleil, un temps pour parler, un temps pour s'éteindre, un temps pour rire, un temps pour crier, un temps pour embrasser, un temps pour s'éloigner des embrassements, un temps pour vivre, un temps pour mourir. La mort a des rigueurs à nul notre pareil, mais pour ceux qui meurent en Jésus-Christ, la mort, c'est une victoire. Avec infiniment de peine, nous vous annonçons la triste nouvelle de la mort de Madame Agnès Telford, née Alexandre. Née en Haïti, à Côte de Fer, en Safoleur, le 7 mars 1949, est parti pour l'éternité bienheureuse à Johnson Memorial Hospital de Broward le 24 août 2026 vers les 10h du matin. En cette pénible et douloureuse circonstance, nos condoléances s'en vont d'une façon particulière à son époux, M. Savoie Telford, vivant à Broward County, à ses enfants, Mme Micheline Charles, née Fénélus, à Ritane Alexandre, à Michael Alexandre, alias Phoenix, à Mme Adeline Micha Belleville, née Telford, à Chachi et Chanel Telford, à Chatrice Jeune, née Telford. À ses 19 petits-enfants, spécialement à Fredine, Samia, Pamaya, David, Navia, Nicolas, Grace, Mika, Abby et Stéphanie, etc. À ses frères et sœurs, M. Jacques, Mme Marie-Claude, à Guilandi et Louisias Alexandre. À ses multiples neveux et nièces, Rose Nadine, Lance Domingue, Diejus, Fennel, Eustache, Batrobi, Félix, et Menly. Toujours nos condoléances s'en vont à ses nombreux cousins et cousines, Christian, Vélina, Ojasma et Mani. À ses beaux frères et belles sœurs, Jean-Claude, Méridor et Lydia Telford. Condoléances également à ses beaux fils et belles filles, Feto, Belleville, Franz, Jeune, Madame, Mireille, Alexandre, Siffoin, Alovli et Justine. À tous les parents et amis que ce deuil afflige, d'une façon spéciale à Nassias, Antoinette, à Madame Océanu alias Sous, à Madame Déjani, aux frères et sœurs des églises chrétiennes de la Nouvelle Alliance et église Elim, dirigée par les pasteurs Chama et pasteur Raymondville, église située au 11843 North East 2e Avenue, Miami Garden. La dépouille de la très regrettée Madame Agnès Telford, née Alexandre, sera exposée le vendredi 11 septembre 2026 de 6h à 9h du soir à Great Miami Church of God, situé au 1685 au Paloca Boulevard. Les funérailles seront chantées le samedi 12 août 2026 à 10h du matin à l'église baptiste Bethel, 176-01 Nord-Ouest à 2e Avenue, Miami Garden, Florida. Le convoi partira pour se rendre au cimetière Vista Memorial, 14200 Nord-Ouest 57e Avenue, Miami Lake, Florida. Après les funérailles, une réception se tiendra à l'église baptiste Bethel, 176-01 Nord-Ouest 2e Avenue, Miami Garden. Que l'âme de la très regrettée, Madame Agnès, repose en paix et que la terre lui soit légère. Information 709 89 73 et 305 216 96 89. Micha et Chatrice.

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2: 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Bienvenue sur nos zones. Ici la voix de Dr. Kidney Maxime qui vous accompagne. Quand il y a la ville, il y a l'espoir, la lettre ou la loi tue, mais c'est l'esprit qui vivifie en elle était la vie et la vie était la lumière des hommes. Voyez votre vie avec les yeux, avec les linceuls du Saint-Esprit, voyez votre vie avec les yeux de Dieu, non pas avec les yeux des hommes. Et nous saluons que ce soit à côté ou à temps de nous, sous chaud là. Tasse café chaud avec votre serviteur, Dr. Kidney Maxime. Nous pourrons présenter définitivement donc le message de la parole de Dieu. N'abandonnez pas, restez branchés, pas déconnectés. 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
2: Que la paix et la grâce de Dieu soient avec vous. Nous nous sommes reconnaissants de ce bienfait envers nous, de nous avoir permis de passer une très bonne semaine en dépit de tout. Il est toujours au contrôle des situations, donc nous le remercions de nous avoir protégés jusqu'ici. Prions le Seigneur. Bon étant de Père Céleste, en Jésus-Christ, nous voici en ta présence pour te remercier, pour te louer, Seigneur. Tu es bon, tu es grand, tu es digne de notre adoration, digne de louange, digne d'être élevé dans notre vie. Nous te remercions de l'Évangile et de l'opportunité que tu nous donnes pour présenter ce programme chaque semaine à 7h. Il n'y a rien que nous puissions faire, Seigneur, sans ton assistance. Nous te demandons de bien vouloir nous assister, bénir l'émission de ce matin, Pasteur David Fadin, le directeur du programme, et tous nos commanditaires, tous nos auditeurs. Permets que tout ce qui va y être fait et dit le soit pour ta gloire, pour ton honneur, et pour l'édification de tous nos auditeurs. Grâce que nous te demandons au nom de ton Fils Jésus, lui qui vit et règne au siècle des siècles. Amen. Amen. Encore une fois, nous disons Seigneur merci. Nous devons chanter six semaines. Dis Seigneur merci parce que vraiment, il est bon, il est grand, il est merveilleux. Jusqu'ici, il est secouru nous. Tant il est réellement difficile, et nous étant difficile, plus chaque jour, mais le Seigneur lui-même n'a pas jamais ignoré, n'a pas jamais nié le fait que le Seigneur lit en contrôle. Nous lisons quelques versets dans l'Évangile de Jean, chapitre 11. Nous lisons depuis verset 29. Dès que Marie eut entendu, elle se leva promptement et alla vers lui, car Jésus n'était pas encore entré dans le village, mais il allait dans le lieu où Marthe l'avait rencontré. Les Juifs qui étaient avec Marie dans la maison et qui la consolaient, l'ayant vu se lever promptement sortir, la suivirent, disant, elle va au sépulcre pour y pleurer. Lorsque Marie est arrivée là où était Jésus et qu'elle le vit, elle tomba à ses pieds et lui dit, « Seigneur, si tu eusses été ici, mon frère ne serait pas mort. » Jésus, la voyant pleurer, elle et les Juifs qui étaient venus avec elle, frémit en son esprit. Oui, et fut tout ému. Et il dit, où l'avez-vous mis? Seigneur, lui répondit-il, viens et vois. Jésus pleura. Sur quoi les Juifs dirent, voyez comment il l'aimait. Et quelques-uns d'entre eux dirent, lui qui a ouvert les yeux de l'aveugle, ne pouvait-il pas faire aussi que cet homme ne mourût point? Jésus frémit de nouveau en lui-même se rendit au sépulcre. C'était une grotte et une pierre était placée devant. Jésus dit, ôtez la pierre. Marie, la sœur du mort, lui dit, Seigneur, il sent déjà, car il y a 4 jours qu'il est là. Mais Jésus lui dit, ne t'ai-je pas dit que si tu crois, tu verras la gloire de Dieu. Ils ôtèrent donc la pierre et Jésus levant les yeux en haut et dit, Père, je te rends grâce de ce que tu m'as exaucé. Pour moi, je savais que tu m'exauces toujours, mais j'ai parlé à cause de la foule qui m'entoure, afin qu'ils croient que c'est toi qui m'as envoyé. Ayant dit cela, il cria d'une voix forte, « Lazare, sors !» Et le mort sortit, les pieds et les mains liés de bandes et le visage enveloppé de linge. Jésus leur dit, « Délie-le et laissez-le aller. » Parole du Seigneur. 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
17: 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Les gens s'intéressent aux opprimés, mais se rangent du côté des gagnants. 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
1: Mesdemoiselles et messieurs, bonjour, vous êtes à l'heure du podium. Heureux de vous retrouver ce matin pour une autre émission, le podium des stars et superstars évangéliques, avec votre serviteur, le révérend pasteur David Fouadin. Nous saluons tous nos super branchés de Miami à West Palm, Hollywood, Miramar, Pembroke Pines, bonjour. Saluons Plantation, Sawgrass, Sunrise, Lode Hill, Lode Dallix, Margate.
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1: Coral Springs, Pompano Beach, bonjour. Melrose Park.
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1: Vous êtes sur votre émission de prédilection, le podium. Je vous assure que vous avez fait définitivement le meilleur choix d'être branché. Nous utilisons la musique, rien que la musique, pour offrir au peuple de Dieu cette ambiance qui est élaborée spécialement pour retrouver votre bien-être spirituel tout en voyageant dans des univers porteurs d'énergie bienfaisante. Cette énergie que nous vous apportons sur le plateau d'or, la WLQY 1320 AM. Nous utilisons ce studio depuis North Miami en Floride. Nous allons ceux-là qui nous accompagnent sur la toile mondiale. Les inconditionnels du podium, salut. Et pourquoi pas madame Anita Raymondville, avec son ministère d'évangélisation et de prière. Il soutient bien sûr le podium. Sœur Elita Joseph, bonjour. Sœur Olvita Edouard. Il est membre de la première église baptiste haïtienne de Fort Lauderdale sans distinction aucune. Nous avons docteur Morissette, notre collaboratrice, madame Ginette Saint-Jean, le corps pastoral, le corps des diacres, le cœur d'adoration et louange, le ministère des dames, le ministère des hommes, la petite et la grande jeunesse, bonjour. Alors tous les ministères-là sont à l'œuvre à l'église. Et nous vous invitons à prendre part au service de ce matin, 10h30, 12h30, bien sûr.
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1: Nous observons l'heure à l'église, 10h30 pour le culte et 12h30, nous terminons. Restez branchés, vous êtes sur le podium, comme dit l'annonce alors. Salon le technicien de la radio. Ne pas oublier Frère Neret, il viendra avec son émission, 8h-9h, restez branchés sur Facebook aussi.

Alors, nous allons vous présenter un peu d'éphémérides, l'éphéméride du jour, pour vous rappeler les dates et événements qui ont marqué l'histoire, qu'ils aient anecdotiques, qu'ils aient changé le monde. Les faits qui se sont déroulés ce jour-là vous rappellent qu'il ne faut pas oublier les enseignements de l'histoire. Nous sommes au dimanche 30 août, c'est 30 août 2026. 30 août 2026, 242e jour de l'année, 123 jours restants, 35e semaine de l'année 2026. La population des États-Unis s'élève à 355 999 793 habitants aux États-Unis. Depuis le début de l'année 2026, il y a eu 85 748 343 naissances, tandis qu'il y a eu aussi 35 259 051 décès dans le monde. Le proverbe populaire sur le plateau d'or du podium, cheval d'avoine, cheval, un cheval de peine, cheval d'avoine, cheval de peine. Ça, c'est le proverbe populaire. Duc François de La Rochefoucauld eut à dire « Peu de gens savent être vieux. Peu de gens savent être vieux. » Citation qui porte la signature du Duc François de La Rochefoucauld. Les éphémérides, le passé au présent. Pour vous rappeler les dates et événements qui ont marqué l'histoire. Une date dans l'histoire de notre pays, comme aujourd'hui, 30 août. Aujourd'hui, 30 août 2015, ça, c'est Chalmay Peralta qui refusa d'obéir les Américains. Chalmay Peralta rencontra pour la première fois les marines à Léogane, où en sa qualité de commandant de l'arrondissement militaire, il refusa obstinément d'amener le drapeau haïtien et de rendre les armes sans ordre, sans un ordre formel venant du président Daouti Guenave lui-même. Alors, je réitère, Chalmay Peralta, en cette date d'aujourd'hui, refusa d'obéir les Américains. Lui qui rencontrera pour la première fois les marines à Léogane en sa qualité de commandant de l'arrondissement militaire, il refusa obstinément d'amener le drapeau haïtien et de rendre les armes sans un ordre formel venant du président Daouti Guenave lui-même. En 1959, une date d'aujourd'hui, l'éphéméride du jour, pour vous rappeler les dates et événements qui ont marqué l'histoire, qu'il ne faut pas oublier les enseignements de l'histoire. Un groupe de mercenaires cubains se retrouvèrent sur le sol d'Haïti avec l'intention de provoquer la chute du gouvernement en 1959. Une date aujourd'hui, 30 août, qui vous rappelle qu'il ne faut pas oublier les enseignements de l'histoire. 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

0: nous allons avoir notre réflexion du jour. Méditation du jour, un espace silencieux qui agit en arrière-plan de la perception. Nous allons réfléchir autour d'un terme, pas un sermon, pas une prédication, mais une réflexion. Vous qui pouvez comprendre ce terme-là, alors, à qui peut comprendre? C'est pas une anticipation, c'est la dissolution de tout ce qui est vu en la réalisation. 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

Au cours de la dernière émission, je vous avais dit qu'il y a une ressemblance même entre le peuple juif et le peuple haïtien en ce moment, en ce thème que nous attendions souvent, les juifs errants. Et j'ai dit que le peuple haïtien est considéré maintenant comme un peuple errant, comme les juifs. Et nous allons vous lire trois versets de la Bible qui mentionnent ce passage-là. Ce texte, ces versets-là, qui ont à peu près 3000 ans. Alors, s'ils l'ont pu réaliser à la terre ainsi, alors pourquoi la Bible parle de ce temps-là? En Deutéronome 28, le verset 64, nous dit « L'Éternel te dispersera parmi tous les peuples d'une extrémité de la terre à l'autre, et là tu serviras d'autres dieux que n'ont connu ni toi ni tes pères du bois et de la pierre. » Deutéronome 28, le verset 64. En 1 Roi 9, verset 7, nous dit « J'exterminerai Israël du pays que je lui ai donné. Je rejetterai loin de moi la maison que j'ai consacrée à mon nom. Et Israël sera un sujet de sarcasme et de raillerie. » Et de raillerie parmi tous les peuples. 1 Roi 9, verset le verset 7. Il y a un autre verset en Deutéronome 28, le verset 37 qui dit « Et tu seras un sujet d'étonnement, de sarcasme, ça veut dire de honte, de raillerie parmi tous les peuples chez qui l'Éternel te mènera. Je vous arracherai de mon pays que je vous ai donné et je rejetterai loin de moi cette maison que j'ai consacrée à mon nom et j'en ferai un sujet de sarcasme, de raillerie parmi tous les peuples. » Pour répondre, ce verset en Deutéronome 28, le verset 37. Alors, l'angoisse et l'avertissement que nous recevons ultime qui mène l'homme à l'anéantissement de son libre arbitre. Mais le rapproche entre ces derniers est loin de s'en tenir à cette imagination. Dans une grande partie de son histoire, Haïti a en effet souvent tendu la main vers les Juifs opprimés. Plus récemment, c'était à Israël de lui rendre l'appareil. Vous savez bien, au lendemain du terrible séisme de 2010, peut-être une expérience commune de l'esclavage est-elle même la source de ressemblances identifiables entre la mythologie juive et haïtienne et de cette entraide séculaire. Alors, il faut vous rappeler aussi dans l'histoire, en 1492, déjà Haïti ouvrait ses portes aux Juifs d'Espagne fuyant l'Inquisition. Parmi les réfugiés qui se trouvaient probablement, nous avons retrouvé Christophe Colomb, que l'on pense qu'il était aussi un crypto-juif, et une partie des membres de son équipage, parmi lesquels lui de Torres, qui était l'interprète de ces Juifs-là, du célèbre navigateur. En 1633, date de la conquête d'Haïti par la France, le flux migratoire augmente, alors que de nombreux Juifs fuient la Hollande, dont beaucoup sont d'anciens maranes d'Espagne et du Brésil. Ces derniers chassés en 1654 lors de la conquête de Brésil par le Portugal, fortifiant de nouveau l'hospitalité haïtienne, ils développent un grand nombre de plantations de canne à sucre en dépit des édits successifs promulgués en 1615-1683 décrétant l'expulsion des Juifs des Caraïbes françaises. La lettre de naturalisation le permet encore d'y vivre du commerce et de l'industrie sans trop être inquiété en Haïti. Les Juifs au cœur de la traite des nègres. Le siècle suivant, le siècle de Lumière, on a appelé ce siècle-là le siècle des Lumières, on offre aux Juifs des îles autant de soucis et d'opportunités. Il faut vous rappeler, en 1830, Haïti voit l'arrivée des Juifs d'Europe de l'Est, victimes des pogroms polonais et des Russes,
et ceux du Moyen-Orient, lesquels s'échappent du Liban, de la Syrie et d'Égypte. La plupart s'installent à proximité des ports d'Haïti et s'engagent également dans le commerce. Ces Juifs-là s'engagent dans le commerce parce que nous avons ouvert les bois pour les accueillir en fuyant aussi la répression. En 1915, on compte pas mal de 200 familles juives en Haïti. En 1915, on comptait plus de 200 familles juives en Haïti. Les vestiges d'une synagogue clandestine dans la ville de Jérémy, ainsi que de monuments funéraires juifs au Cap Haïtien à Jacmel, attestant cette époque. En outre, au nœud et à la barbe des nazis, en outre, Haïti est l'un des seuls pays à ouvrir ses frontières aux réfugiés juifs pendant la Seconde Guerre mondiale. Lors de la cession d'Hitler à la chancellerie allemande, bon nombre d'intellectuels haïtiens, tels que Dantès Bellegarde, l'un des virulents opposants à l'occupation américaine en Haïti, et Jacques Roumain, le fondateur du Parti communiste, à partir de 1937, leur fournissent deux visas et passeports. La première république noire au monde parlant d'Haïti accueille de nombreux juifs fuyant le nazisme et en tant que réfugiés politiques. Alors, il y avait un écrivain là qui s'appelle Louis-Philippe d'Allemberg qui raconte cette histoire-là quand Hitler faisait la chasse aux Juifs, quittait leur pays et aucun pays ne l'accueille, excepté Haïti qui les accueille. Alors, il faut vous rappeler que dans la foulée sénère polychronome, les Haïtiens avaient décrété de tout l'individu persécuté à cause de son ethnie ou de sa foi peut trouver refuge sur le territoire sacré d'Haïti. Alors, je réitère, Haïti avait décrété que tout individu persécuté à cause de son ethnie ou sa foi peut trouver refuge en Haïti. Et c'est ça que l'on a fait pour les Juifs quand on est persécuté. Deux ans plus tard, le président haïtien Stenio Vincent publie un décret, loi de naturalisation, qui octroie la nationalité par coutumasse et la citoyenneté haïtienne aux réfugiés juifs et permet leur régularisation. Jusqu'à 300 familles sont alors établies dans l'île. Lors de la conférence de Vienne en 1938, le président aussi avait même proposé de faire venir d'Allemagne et d'Europe 50 000 juifs persécutés. Mais par la position, cette proposition fut rejetée par le sous-secrétaire d'État américain Sommerwells en 1941. Haïti décréta la guerre à l'Allemagne et au Japon et les ressortissants allemands furent immédiatement faits prisonniers. Par ailleurs, en 1947, il faut rappeler, autre page de son amitié envers les Juifs, Haïti vote à l'ONU en faveur de la création de l'État d'Israël. Alors, c'est ça que l'histoire nous rappelle, et je vous rappelle ça. Haïti, c'était le seul pays d'accueil. Quand on persécutait les Juifs, il n'y avait pas de patrie, il n'y avait pas de pays qui les accueillait, excepté Haïti, qui a même décrété dans son histoire, que toute personne persécutée dans leur pays à cause de son ethnie ou de sa foi peut trouver refuge sur le territoire haïtien. Alors c'est ça que nous avons fait pour les Juifs. Et comme les Juifs errants, maintenant nous sommes un peuple sans pays, refusé partout. Et c'est ça que nous avons mis en exécution pour comparer la nation juive qui avait persécuté et qui a couru derrière eux. Et c'est ressemblant à ça que MTV est ressorti, MTV a nos trois versets qui relataient à ça. Nous remercions tout un monde qui va business qui va nous supporter. 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Et nous avons fait arrangement dans peut-être mi-mois, dans fin mois, pour nous paraître six jours sur réseau, six jours sur radio. 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
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Merci, au revoir.

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3: Je remercie Seigneur pour ta protection sur ma vie. Je me tiens sur ta parole et je confesse que tu es ma lumière et mon salut. De qui aurais-je peur? Tu es le soutien de ma vie, de qui aurais-je crainte? Quand des méchants s'avancent contre moi pour dévorer ma chair, ce sont mes persécuteurs et mes ennemis qui chancellent et tombent. Je refuse d'avoir peur du mal, car je sais que la main puissante de mon Dieu est sur moi et je suis plein de confiance au nom de Jésus. Je crois dans mon cœur et je confesse de ma bouche que je suis un enfant de Dieu et mon Père céleste me permet...

0: Je suis le premier et non le dernier. Je suis en haut et non en bas. Je suis fort et non faible, riche et non pauvre. Je suis béni et non maudit. Je suis guéri et non malade. Je suis plus que vainqueur. Je suis fait à l'image et à la ressemblance de Dieu. Je suis destiné à régner et à dominer. Je suis le temple du Dieu vivant. Dieu le Père demeure en moi. Jésus-Christ demeure en moi. Le Saint-Esprit demeure en moi. Le diable a peur de moi, les sorciers ont peur de moi, les démons tremblent et prennent la fuite devant moi au nom de Jésus. Père, je me tiens sur ta parole et je confesse que je suis ton enfant. J'ai la puissance de créer et d'appeler les choses à l'existence. J'appelle maintenant à l'existence tout ce qui manque dans ma vie et j'ordonne de devenir maintenant. Je confesse que toutes mes journées sur terre sont créées par le Seigneur et je me réjouis en elles. Oui, la grâce et le bonheur m'accompagneront tous les jours de ma vie.
1: Je remercie Seigneur pour ta protection sur ma vie. Je me tiens sur ta parole et je confesse que tu es ma lumière et mon salut. De qui aurais-je peur? Tu es le soutien de ma vie, de qui aurais-je crainte? Quand des méchants s'avancent contre moi pour dévorer ma chair, ce sont mes persécuteurs et mes ennemis qui chancellent et tombent. Je refuse d'avoir peur du mal, car je sais que la main puissante de mon Dieu est sur moi et je suis plein de confiance au nom de Jésus. Je crois dans mon cœur et je confesse de ma bouche que je suis un enfant de Dieu et mon Père céleste ne permettra jamais à mes ennemis de dire que je suis sous la plus haute protection. Car la parole de Dieu me dit que ma vie est cachée avec Christ en Dieu dans les lieux célestes. Je me lève maintenant et je couvre ma vie ainsi que celle de ma famille dans le sang de Jésus. Je crois et je confesse que sous le sang de Jésus, le diable ne peut rien me faire. Parce que la parole de Dieu déclare que je l'ai vaincu à cause du sang de l'agneau et à cause de la parole de mon témoignage. Voilà pourquoi je confesse que mes ennemis sont vaincus par le sang de Jésus et que je suis plus que vainqueur au nom de Jésus. Je crois et je confesse que ma vie est entre les mains de Dieu. Alors je déclare que je suis intouchable, imbattable, et que je suis indestructible. Aucune action de sorcellerie ne peut m'atteindre, aucune action d'occultisme ne peut me toucher, aucune œuvre du malin ne peut réussir dans ma vie. Je déclare nul et sans effet toute onde négative de haine et de jalousie dirigée contre moi au nom de Jésus. Je déclare en tant qu'enfant de Dieu que je suis une pierre vivante. Si l'ennemi tente de tomber sur moi, il se brise, et si je tombe sur lui, il est écrasé. Je confesse que quiconque se lève contre moi tombe sous mon pouvoir. Toute arme forgée contre moi est sans effet, et toute langue qui se lève en justice contre moi est condamnée au nom de Jésus. Je crois et je confesse que l'Éternel est mon berger. Même si je marche dans la vallée de l'ombre de la mort, je ne crains aucun mal car il est avec moi. Je déclare que je marche et vis en paix au nom de Jésus. Je me tiens sur la parole de Dieu maintenant. Et je prends autorité sur toute puissance de peur. Je les chasse de ma vie au nom de Jésus. Je crois et confesse que je n'ai peur de rien ni de personne. Et je ne crains aucune situation, car je ne suis jamais tout seul, mais le Seigneur est avec moi. La parole déclare que Dieu est pour moi un refuge et un appui, un secours qui ne manque jamais dans la détresse. C'est pourquoi nous sommes sans crainte, même quand la terre est bouleversée et que les montagnes chancellent. Même au milieu des luttes et des combats, je sais que l'Éternel des armées est avec moi. Le Dieu d'Israël est pour moi une haute retraite. Je crois et je confesse que quand l'ennemi viendra comme un fleuve, le Saint-Esprit le mettra en fuite. Je déclare que mes ennemis viendront contre moi par un seul chemin, mais ils s'enfuiront par sept chemins. Alors je déclare que tous mes ennemis prennent fuite maintenant, au nom de Jésus. Père, je me tiens sur ta parole et déclare que par le pouvoir que tu m'as donné, je marche sur les serpents et sur les scorpions, ainsi que sur toute la puissance de l'ennemi, et rien, absolument rien ne pourra me nuire. Je crois et je confesse que je suis assis avec Jésus à la droite du Père, et mon Dieu a fait de tous mes ennemis mon marchepied, au nom de Jésus. Je confesse que mes ennemis sont maintenant dans la honte, et ils ne peuvent m'approcher, car l'ange de l'Éternel campe autour de moi et me protège de tout danger. Je demeure sous l'abri du Très-Haut, je repose à l'ombre du Tout-Puissant. Je dis à l'Éternel mon refuge et ma forteresse, mon Dieu en qui je suis filé de l'oiseleur, de la peste et de ses ravages. Il me couvre de ses plumes et je trouve un refuge sous ses ailes. Sa fidélité est un bouclier et une cuirasse. Je ne craindrai ni les terreurs de la nuit, ni la flèche qui vole le jour, ni la peste qui marche dans les ténèbres, ni la contagion qui frappe en plein midi. Que 1000 tombent à mon côté et 10 000 à ma droite, je ne serai pas atteint au nom de Jésus. Je crois et je confesse que de mes yeux, je verrai le châtiment des méchants, car tu es mon refuge, ô Éternel, et je fais de toi ma haute retraite. Aucun malheur ne m'arrivera, aucun fléau n'approchera de ma maison, car tu ordonnes à tes anges de me garder dans toutes mes voies. Ils me portent sur les mains, et mon pied ne peut heurter contre une pierre. Je marche sur le lion et sur l'aspic, je foule le lionceau et le dragon au nom de Jésus. Puisque je t'aime, ô Éternel, tu me délivres et me protèges. Puisque je connais ton nom, je t'invoquerai et tu me répondras. Tu seras avec moi même dans la détresse. Tu me délivreras et tu me glorifieras. Tu me rassasiras de longs jours et tu me feras voir ton salut.
2: Et voilà, Nabdi, bonjour, bonsoir à tout le monde qui t'attend la voix du peuple. Nabdi, salut, Pasteur David avec Madame Ni. 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
4: Je remercie Seigneur pour ta protection sur ma vie. Je me tiens sur ta parole et je confesse que tu es ma lumière et mon salut. De qui aurais-je peur? Tu es le soutien de ma vie, de qui aurais-je crainte? Quand des méchants s'avancent contre moi pour dévorer ma chair, ce sont mes persécuteurs et mes ennemis qui chancellent et tombent. Je refuse d'avoir peur du mal, car je sais que la main puissante de mon Dieu est sur moi et je suis plein de confiance au nom de Jésus. Je crois dans mon cœur et je confesse de ma bouche que je suis un enfant de Dieu et mon Père céleste ne permettra jamais à mes ennemis de dire que je suis sous la plus haute protection. Car la parole de Dieu me dit que ma vie est cachée avec Christ en Dieu dans les lieux célestes. Je me lève maintenant et je couvre ma vie ainsi que celle de ma famille dans le sang de Jésus. Je crois et je confesse que sous le sang de Jésus, le diable ne peut rien me faire. Parce que la parole de Dieu déclare que je l'ai vaincu à cause du sang de l'agneau et à cause de la parole de mon témoignage. Voilà pourquoi je confesse que mes ennemis sont vaincus par le sang de Jésus et que je suis plus que vainqueur au nom de Jésus. Je crois et je confesse que ma vie est entre les mains de Dieu. Alors je déclare que je suis intouchable, imbattable et que je suis indestructible. Aucune action de sorcellerie ne peut m'atteindre. Aucune action d'occultisme ne peut me toucher. Aucune œuvre du malin ne peut réussir dans ma vie.
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0: sera.
1: Quand je vais mourir, ne venez pas sur ma tombe me dire à quel point vous m'aimiez et combien je vous manque. Ce sont des mots que je veux entendre alors que je suis encore en vie. Quand tu meurs, les gens pleurent et te supplient de revenir. Pourtant, de ton vivant, ils ne montrent même pas qu'ils se soucient de toi. Quand je serai au cimetière, je n'aurai plus besoin de visite, ni de fleurs. Si tu veux me voir, me parler et passer du temps avec moi, fais-le maintenant, fais le temps que je suis en vie. Après, il sera trop tard. Cotiser pour me soigner au lieu de cotiser pour m'enterrer, bande d'hypocrites. Tes larmes couleront quand tu verras ma photo sur ton mur, mais il sera trop tard. Je veux pas de funérailles grandioses, ni un cercueil d'un million. Si tu savais à quelle vitesse les gens t'oublient quand tu meurs, tu ne vivras pas ta vie.
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0: noir ne veut pas voir le noir est le noir tue le noir vend le noir détruit le noir trahit le noir est jaloux du noir brise le noir écrase le noir envie le noir dévore le noir boit le sang du noir viole le noir entre dans l'armée du blanc pour tuer le noir crache sur le noir balance le noir, mais... Ce n'est pas le noir qui instruit le noir. Ce n'est pas le noir qui écrit l'histoire du noir. Ce n'est pas le noir qui nourrit le noir, ni qui habille le noir. Le noir ne vit pas pour le noir. Le noir ne soutient pas le noir. Ce n'est pas le noir qui fait les lois dans les pays noirs. Ce n'est pas le noir qui dirige le noir. Ce n'est pas le noir qui exploite la richesse noire. Il n'y a pas de banque noire. Il n'y a pas d'université noire. Il n'y a pas de système de santé noir. Il n'y a pas de suprématie noire. Il n'y a pas de Dieu noir. Il n'y a pas de Jésus noir. Il n'y a pas de religion noire, il n'y a pas de puissance noire, il n'y a pas de président noir pour les noirs, il n'y a pas de pape noir, il n'y a pas de Bible noire, il n'y a pas de prophète noir, même la foi du noir porte le visage du blanc. Le noir voit le noir, mais il ne croit pas au noir. Le noir vit dans le noir et meurt dans le noir. Le noir fait des enfants dans le noir, qui vont eux faire des enfants dans le noir, se marient dans le noir, fait la fête dans le noir, rit dans le noir et disparaître dans le noir. Génération après génération, siècle après siècle, toujours dans le noir. Mais quand, oui quand, le noir se réveillera-t-il enfin? Pour réaliser que c'est la richesse du noir qui a libéré les autres du noir.
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0: À très bientôt, dimanche.
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1: 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Et on attend des Radio L'Esprit qui paraît chaque dimanche. Commencer une heure jusqu'à deux heures. 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

0: Tandis que Jésus parlait ainsi, une femme, élevant la voix du milieu de la foule, lui dit, « Heureux le sein qui t'a porté, heureuse les mamelles qui t'ont allaité. » Et il répondit, « Heureux plutôt ceux qui écoutent la parole de Dieu et qui la gardent. » Amen. Demandez notre bien-aimé pasteur Emmanuel Cherville. Il va introduire nous devant le trône de Dieu par la prière. Prions Dieu.
1: Et Dieu, trois fois saint, c'est avec joie et action de grâce que nous approchons de ton trône béni pour te dire merci pour tout ce que tu as fait pour nous. Merci pour l'opportunité que tu nous as donnée de retourner ici pour présenter l'émission Le Grand Rendez-vous Évangélique. Bénis nos auditeurs. Ceux qui nous écoutent avec attention, donne-leur une compréhension élevée de ta parole. Nous te demandons, Seigneur, de guérir ceux qui sont malades, ceux qui sont hospitalisés, ceux qui sont malades chez eux. Nous te demandons de faire une intervention en leur faveur et de les guérir. Nous t'en prions ainsi. C'est dans le précieux nom de notre Seigneur Jésus-Christ, lui qui vit et qui règne au siècle des siècles.
0: Amen.
1: Amen. Thank you.

0: 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Nous saluons dans le nom précieux de notre Seigneur Jésus-Christ. 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

0: 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Et avant nous passer dans l'autre partie qui est importante, nous saluer Pasteur Emmanuel Cherville. Nous disons bonsoir, Pasteur.
1: Bonsoir, Pasteur. 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
0: Merci Pasteur. Nous avons salué la sœur Violette Petit Jeune, madame Moué. 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Et Willy Saint-Serre, bonsoir. 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Et toujours, nous voulons dire, parce que je l'ai bien expliqué, surtout même qui gagne une faculté ou à côté ou à enseigner, en pile groupe étudiant, pour qu'on ait, pour apprendre, qu'on ait, après le prêcher, vous devez lire le texte. Si vous ne pouvez pas lire un texte biblique, vous ne pouvez pas lire une faiblesse pour la cause. Soit vous ne pouvez pas le dire, soit vous ne pouvez pas le faire. Non, il n'est pas bon. C'est important. Maintenant, nous saluons toujours Dr. Florian du côté de Miramar et Madame Nice Léon et tous les amis, nous, c'est Ghislaine Joseph. Bonsoir.

0: Mais si un plus fort que lui survient et le dompté, il lui enlève toutes les âmes dans lesquelles il se confiait et il distribue ses dépouilles. Luc, chapitre 11, le verset 23. Suprême exhortation de Jésus-Christ à devenir l'homme plus fort, l'homme le plus fort. Nous voulons continuer encore après-midi, hein, pour nous capables de voir le deuxième procédé après la déclaration de Jésus-Christ, après le fin chasser un mauvais esprit dans la tête d'un jeune homme. Nous te voyons le premier procédé, le verbe survenir. Et nous toujours voulons considérer le deuxième procédé, le verbe dompter. Lorsque nous avons considéré la semaine dernière cette expression, et qui ça nous t'a joint, nous t'a souligné, ce verbe ici que Jésus-Christ utilisait, c'est nikao. Nikao veut dire vaincre et triompher. Mais nous t'ai présenté une remarque, nous t'ai fait une remarque pour comprendre que ce verbe vaincre et triompher, ils ne sont pas synonymes. Le verbe vaincre et le verbe triompher, ils n'ont pas la même signification. Vaincre veut dire remporter une éclatante victoire sur l'ennemi. Et ensuite, ils ont l'autre signification. Remporter une importante victoire sur l'ennemi d'une façon étrange. Nous t'ouais dans l'illustration, nous, la victoire de Gédéon sur les Madianites avec qui ça que l'été porter victoire, cruche, lampe, trompette. Noé, pour cruche, nous venons joindre la foi, trompette, la parole, tout d'abord, qui symbolise la prière, la foi, la parole, et nous venons joindre trompette, c'est la prière, cruche, c'est pour la foi, parole, c'est le flambeau, et bien, avec manière étrange que Gédéon t'a porté victoire. Mais pour ne pas arrêter trop long, nous te joignons l'illustration de David dans 1 Samuel chapitre 16, chapitre 17, lorsque il te fin gagner bataille là avec Goliath, nous te joignons trois verbes dans 1 Samuel chapitre 17. Dans le verset 50 et 51, et nous te joignons le verbe terrasser, ôter la vie et ensuite couper la tête. Et c'est ça que après-midi, hein, pour vous-même jeunes étudiants de la Bible, capable de noter, pour capable essayer de comprendre l'expression qui dégageait sous la plume des serviteurs lorsque David parlait ainsi. En nous garder ce verbe terrasser d'après Samuel 17, verset 50. Terrasser, c'est mettre les pieds sur le cou de l'ennemi. Et pour bien comprendre cette expression, allons dans l'illustration. C'est dans la vie de la grande bataille de Josué à Gabaon. Lorsque Dieu a livré cette bataille entre les mains du capitaine de l'armée d'Israël à Gabaon, eh bien, Josué, dans la lutte là, il n'a pas voulu retourner demain encore dans cette bataille. Il demandait à Dieu de prolonger la journée. Et Josué était voulu triompher de cette bataille. Il voulait triompher rapide. Car durant 5 jours, chiffre 5, ensuite, bataille ça a été commencé depuis durée 5 ans. Maintenant, Josué dit c'est assez. Bataille n'a pas cap campé. Regardons Josué chapitre 10, le verset 13. Et le soleil s'arrêta et la lune suspendit sa course jusqu'à ce que la nation eût tiré vengeance de ses ennemis. Cela n'est-il pas écrit dans le livre du juste? Le soleil s'arrêta au milieu du ciel et ne s'y hâta point de se coucher presque tout un jour. La prière de la foi. Josué secouait le ciel. Les 17 batailles que moi a confronté là. Maintenant, demain, moi pas voulu retourner encore dans la bataille là. Bataille ça, non, pas retourner encore. Dieu donnait la victoire à Josué. Mais c'est Josué qui doit faire le triomphe de cette bataille. Josué, chapitre 10, verset 15. Josué et tout Israël avec lui retourna au camp à Gilgal. Verset 22. Josué dit alors, ouvrez l'entrée de la caverne, faites-en sortir de ces 5 rois et amenez-les-moi. Verset 24. Lorsqu'ils eurent amené ces rois devant Josué, Josué appela tous les hommes d'Israël et dit aux chefs des gens, approchez-vous, mettez vos pieds sur les coudes de ces rois. Ils s'approchèrent et ils mirent les pieds sur les coudes. Voilà ce qu'on appelle terrassé. Josué a mis ses pieds sur le coude de l'ennemi. Eh bien, nous pas dû quitter problème. Lorsque problème est arrivé, ou tombé devant. Eh bien, nous pas dû descendre tête ou devant problème. Yo. Devant la terre promise, à cause, Lydie, nous, Israël, vient tomber, vient faire faillite, lorsque vous voyez 12 espions. Yo dit, ouais, les enfants d'Anak, y a raconté comment yo est des géants. Et, yo vient, peuple a vient décourager. Eh bien, où doit dire Satan? C'est en bas pied, qu'on pourra le tomber. Après, Joséphine parlait comme ça. Josué 10, verset 25, Josué l'a dit, ne craignez point et ne vous effrayez point. Fortifiez-vous et ayez du courage, car c'est ainsi que l'Éternel traitera tous vos ennemis contre lesquels vous combattez. tout ennemi, tout ça qui rencontre surtout, c'est comme ça l'Éternel pourra le traiter. Remarquez, lorsque Josué en face cette guerre, c'était une guerre décisive. Josué campait devant un groupe, coalition, groupe d'hommes qui coalisaient ensemble. Eh bien, lorsque le roi de Liban entendait qui ça que Josué était fini faire, il relayait au secours les Philistins et d'autres. Ils ont tous ensemble, ils ont venu pour l'attaquer Josué. Ils ont gagné 300 000 hommes de pied. Ils ont gagné 10 000 chevaux. Et 20 000 chariots. Ils ont campé près de Beyrouth, ville de Galilée, puis éloigné d'une autre, du même pays, qui était la haute Kadesh. Ils ont armée qui est si redoutable, qui campait devant Josué. Eh bien, son bagage qui est réellement difficile pour Josué pour le paraître devant un groupe soldats comme ça, 300 000 hommes à deux pieds, 10 000 chevaux, 20 000 chariots, et avec combien de soldats Josué pour affronter la bataille? Eh bien, qui ça qui vous fait stratégie? Josué commandé messieurs soldats, couper jarret de cheval et brûler tous les chariots, et il rassurait pour marcher hardiment contre les ennemis. 50 jours, il presque bat Josué bataille là. C'est une bataille qui était très opiniâtre. Eh bien, son carrage ennemi, au bout de après cinq jours, Dieu campait. Le soleil l'a campé maintenant pour que la bataille là capable de continuer. Lorsque cinq rois rentrent dans un gros trou, eh bien, une situation pour le moins étrange, la mise à mort de ces rois qui signifie la disparition de toute autorité politique hostile et l'action de Dieu. Poser les pieds sur le cou de son ennemi qui désignait publiquement comme vaincu. Puis tu as lu ça dans Psaume 110, le verset 1er. La fin de ces cinq rois rappelle et celle d'Anak, d'Akan plutôt. Dans Josué 7, verset 26. Et puis encore, nous venons joindre dans Deutéronome. Cadavre de perdu doit être descendu avant le soir. Sinon, il attire la malédiction du Seigneur sur le pays par une sorte de contamination. Nous venons dans Deutéronome, chapitre 21, verset 22, 23. C'est ça qui fait que Josué mandait l'Éternel pour le camper soleil là. Camper journée. Et puis maintenant, pour bataille a fini. Dans journée, dans joie. Et voilà pour quelle raison. Et David utilisait ce verbe terrasser. Deuxième secret, ôter la vie. Qui ça veut dire? Tandis que Goliath déjà mouru. Parce que dans 1 Samuel 17, verset 50, Qui ça que David dit? David fut plus fort, Amin, plus fort que les Philistins. Il le terrassa et lui ôta la vie. Donc, puisque David et Goliath déjà mouru, autrefois, la grande loi qui pour ça, livré dit que moi prends décision à tous les Philistins qui t'a venu devant pour t'a venu attaquer, moi prends le tuer tout. Voilà pour quelle raison dans le Nouveau Testament il dit fait donc mourir les membres qui toute bagaille qui est capable d'empêcher encore. Troisième secret que nous joignons dans 1 Samuel chapitre 17 verset 51, coupa la tête de l'ennemi. Il veut dire l'a coupé tête, il fin coupé tête Goliath. L'y disposé à briser toute autorité qui t'a soulevé contre moi à Goliath. Pas oublier lorsque, après le péché, Dieu t'a fait une déclaration dans Genèse chapitre 3 à Satan qui te cause Adam et Ève tes péchés. Dans Genèse 3 verset 15, Dieu dit: je mettrai une guerre entre toi et la femme, entre ta postérité et sa postérité. Celle-ci te crasera la tête et tu lui blesseras le talon. Donc, entre parenthèses, lorsque, quand vous êtes et vraiment dans la bataille, ou vraiment capable de venir blesser. Mais vous devez dire, moi gagne un monde qui est capable de prendre soin de blessure, qui est capable d'aider pour penser blessure. Vous remarquez, Jésus-Christ a blessé à la croix du calvaire. Après 3 jours, il est ressuscité avec un corps qui est plus bel. Lorsqu'il rentrait dans le tombeau de Joseph d'Arimathée, un corps humiliation, un corps maltraité est sorti plus bel. Lorsqu'il a souffri sur cette terre, pas quitter problème envahir. C'est ça que fait David, il coupait tête Goliath. Il dit, quel qu'en soit monde qui t'a vu paraître de côté, pour aller comprendre, pour aller venger pour Goliath, m'a tué. Voilà pour quelle raison dans 1 Samuel 17, il utilisait ces 3 verbes. Terrasser, ôter la vie et couper la tête de Satan. Soyez plus que vainqueurs sur les problèmes. La prière, la foi comme Gédéon, la parole. Par la parole, au fond, eh bien, on va courir derrière Satan. Jésus-Christ, lorsque après le fin prier 40 jours dans le désert, Satan vient pour le tenter. Il dit, l'homme ne vit pas du pain seulement, mais de toute parole qui sortent de la bouche de Dieu. Que mon Dieu aidez-vous à comprendre ces 3 secrets. Terrasser, ôter la vie et couper la tête. C'est ça que fait Jésus-Christ. Paraître avec expression ici domptée. Comme ça, pour porter victoire sur l'adversaire. À moi les que boivent, a dit le vainqueur. Eh bien, un serviteur a marché comme vainqueur de victoire en victoire pour porter la victoire sur l'ennemi. Que Dieu vous bénisse. C'était votre serviteur, Pasteur Petit Jean.
1: Amen.
0: Pasteur Cheville, bonsoir.
1: Bonsoir, Pasteur. Donc, nous sommes toujours dans Luc chapitre 11, dans la partie du verset 23. Suprême exhortation de Jésus-Christ à devenir l'homme le plus fort. Nous avons le verbe Mikao, vaincre, triompher. La victoire de David sur Goliath, la terrassée de Goliath. Voyons la victoire de Josué sur Gabaron, sur Noé, et la prière de foi de Josué. Dans le verset 15, il est retourné à Gilgal. Dans le verset 22, il a porté victoire. Il a réuni tout royaume qui t'a bataillé, il a fait approcher de Josué, et Josué mettait pied sous tête.
0: Sous
1: couille. Ouais. Il mettait pied sous couille, ou à ça, pour montrer le triomphe hein, de l'armée de l'Éternel. Donc, c'est ça. Donc, lorsque vous portez victoire sur l'ennemi, vous mettez pied sous couille. Et bien, vrai?
2: Ouais.
1: pour montrer triomphe. Dans Samuel 17, verset 50, et David t'a ôté la vie de Goliath. Donc David fait, et donc en mourir, lorsque vous comparez, c'est tout en fait mourir les membres de votre corps pour servir Jésus-Christ. Dans Genèse 3, verset 15, la victoire de Jésus-Christ sur Satan, le diable, il écrasa la tête de Satan. Est-ce vrai?
2: Ouais.
1: Donc, après-midi, chers frères et sœurs, c'est manger la parole de Dieu pour grandir. Pour grandir, pour vaincre, pour triompher, faut manger la parole.
2: Ouais.
1: Que bon Dieu bénisse.
0: Merci, pasteur. 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
0: 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Maintenant, je peux comprendre. Je suis capable de comprendre qui ça va dire. Mais, ou parler du texte biblique là, et puis, ou lever parler pour dire que c'est un message à prêcher, parce que vous l'avez bien compris, non? 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Je ne peux pas comprendre.
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1: 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Non, ou pour ouvrir texte là pour faire lumière. Et laisse ça. 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

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Jeudi, c'est 30e jour du 8e mois dans le calendrier romain ou solaire, ce mois que l'on appelle le mois d'août. D'après la mythologie païenne, le second empereur romain, Auguste César, est pour un 8e mois de l'année romaine, il fait porter son nom. C'est ça qui fait lorsque nous dit Auguste en anglais saxon, nous voulons dire Auguste César. Pour le calendrier créationniste solidaire, c'est-à-dire calendrier qui marchait avec la création et la Bible, jeudi, c'est 16e jour du 6e mois, qui est le mois de l'Ule. Et l'île qui commençait du 15 août au 15 septembre, c'est dans moi ça, Ange Gabriel t'a parlé avec la Vierge Marie et le Saint-Esprit t'a déposé Jésus dans votre Marie aussi. Référence biblique, c'est Néhémie 6, verset 15 et Luc 1er, verset 26. Bonjour, bonsoir à tous et à toutes. Maintenant, nous allons entrer dans un moment de prière, côté nous allons étendre des bulgettes. Trio qui a chanté pour nous notre chat habituel, Jésus nous t'a remercié. Si Jésus était bon pour vous, on nous dit merci pour tout ça qu'il fait pour nous depuis le jour de notre naissance jusqu'à cette présente minute.

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Oui, nous contents de ce que nous avons l'opportunité de retourner encore aujourd'hui pour vous présenter l'émission qu'on remet en pile là, La Voix de la Famille. 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Vous êtes de bonnes mains, chers amis, nous croyons que vous attendez, vous avez un pile bagaille qui a aidé ou avancé de l'avant. 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

0: 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Alors, bon entendeur, salut. Maintenant, nous arrivons à un moment pour nous présenter ce genou à la voix de la famille, mais avant, nous avons un coup de prière. Merci autant de répète, est-ce que nous avons fini ou bonne opportunité de retourner encore aujourd'hui à vous présenter l'émission La Voix de la Famille. Assistez-nous, gardez-nous, permettez que tout ça que nous pouvons dire là, capable de passer par vous-même et dicter par ton bon Esprit Saint, brûlez lève-nous, pardonnez péché, nous fais-nous grâce, nous prions comme ça avec pardon péché nous. 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Amen. Mario, bonsoir.
1: Bonsoir, pasteur. Comment vous êtes?
0: Nous très bien, vous-même?
1: Très bien, grâce à Dieu. Quand nous entrons dans le 9e mois dans le calendrier romain en septembre, nous reconnaissons que pour avoir un pile fête, un pile préparation pour fin d'année dans le calendrier romain, on a parlé de Christmas, de Noël. 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
0: 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Sixième mois, que c'est moi que nous jouons dans le calendrier, bon Dieu, calendrier créationniste. 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dans le calendrier créationniste, que Ange Gabriel, t'es venu parler avec Marie, et dans même mois ça, le Saint-Esprit t'a déposé Jésus dans le ventre Marie au sixième mois, qui a un rapport avec entre août et septembre. 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
0: 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C'est l'Esprit qui a couvri, c'est l'Esprit qui a mis Jésus devant tout. 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
0: 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achevé les cieux et la terre et toutes les ramées. 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Et votre ami Marc Charles et Mario Charles pour la voix de la famille, on a prié. 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Alors, bon entendeur.

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Non, nous sommes émission Peuple en Devant, Radio 13 après. 13 AM, chaque dimanche après-midi, de 4h à 5h. 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

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Pour côté avec Coach Paul, les one and only, Coach Sano live. La salle tout le monde, nous, tout papi, nous, tout fanatique, nous, Babi de Kanze, Palm Beach, Boy Kanze, the coaches in the house. 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Nous avons une très belle mission pour aujourd'hui. Invitez tous les amis ou toutes les familles. Yon sous-cabaye bon de l'eau.

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Alors, une très belle émission pour aujourd'hui. Je salue tous les leaders qui font un travail impeccable. Maître Gustinville, Pasteur Jerry Coach. 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